et par les mets du roi et par le vin dont le roi buvait, et il pria le chef des eunuques de ne pas l'obliger à se souiller. Dieu fit trouver à Daniel faveur et grâce devant le chef des eunuques. Le chef des eunuques dit à Daniel, « Je crains mon Seigneur, le roi, qui a fixé ce que vous devez manger et boire, car pourquoi verrait-il votre visage plus abattu que celui des jeunes gens de votre âge? Vous exposeriez ma tête auprès du roi. » Alors Daniel dit à l'intendant, à qui le chef des eunuques avait remis la surveillance de Daniel, de Hanania, de Miskaël et de Azaria, « Éprouve tes serviteurs pendant 10 jours, et qu'on nous donne des légumes à manger et de l'eau à boire. Tu regarderas ensuite notre visage et celui des jeunes gens qui mangent les mets du roi, et tu agiras avec tes serviteurs d'après ce que tu auras vu. » Il leur accorda ce qu'ils demandaient et les éprouva pendant 10 jours. Au bout de 10 jours, ils avaient meilleur visage et plus d'embonpoint que tous les jeunes gens qui mangeaient les mets du roi. L'intendant emportait les mets et le vin qui leur étaient destinés, et il leur donnait des légumes. Dieu accorda à ces 4 jeunes gens de la science, de l'intelligence dans toutes les lettres, et de la sagesse. Et Daniel expliquait toutes les visions et tous les songes. Au terme fixé par le roi pour qu'on les lui amenât, le chef des eunuques les présenta à Nebuchadnezzar. Le roi s'entretint avec eux, et parmi tous ces jeunes gens, il ne s'en trouva aucun comme Daniel, Hanania, Miskaël et Azaria. Ils furent donc admis au service du roi. Sur tous les objets qui réclamaient de la sagesse et de l'intelligence, et sur lesquels le roi les interrogeait, il les trouvait 10 fois supérieurs à tous les magiciens et astrologues qui étaient dans tout son royaume. Ainsi fut Daniel jusqu'à la première année du roi Cyrus. Daniel, chapitre 2. La seconde année du règne de Nebuchadnezzar, Nebuchadnezzar eut des songes. Il avait l'esprit agité et ne pouvait dormir. Le roi fit appeler les magiciens, les astrologues, les enchanteurs et les chaldéens pour qu'ils lui disent ses songes. Ils vinrent et se présentèrent devant le roi. Le roi leur dit, « J'ai eu un songe, mon esprit est agité et je voudrais connaître ce songe. » Les chaldéens répondirent au roi en langue araméenne, « Ô roi, vis éternellement, dis le songe à tes serviteurs et nous en donnerons l'explication. » Le roi reprit la parole et dit aux Chaldéens, « La chose m'a échappé. Si vous ne me faites connaître le songe et son explication, vous serez mis en pièces et vos maisons seront réduites à un tas d'immondices. Mais si vous me dites le songe et son explication, vous recevrez de moi des dons et des présents et de grands honneurs. C'est pourquoi dites-moi le songe et son explication. » Ils répondirent pour la seconde fois, « Que le roi dise le songe à ses serviteurs et nous en donnerons l'explication. » Le roi reprit la parole et dit, « Je m'aperçois en vérité que vous voulez gagner du temps parce que vous voyez que la chose m'a échappé. Si donc vous ne me faites pas connaître le songe, la même sentence vous enveloppera tous. Vous voulez vous préparer à me dire des mensonges et des faussetés en attendant que les temps soient changés. C'est pourquoi dites-moi le songe et je saurai si vous êtes capable de m'en donner l'explication. » Les Chaldéens répondirent au roi, « Il n'est personne sur la terre qui puisse dire ce que demande le roi. Aussi jamais roi, quelque grand et puissant qu'il ait été, n'a exigé une pareille chose d'aucun magicien, astrologue ou chaldéen. » Ce que le roi demande est difficile, il n'y a personne qui puisse le dire au roi, excepté les dieux, dont la demeure n'est pas parmi les hommes. Là-dessus, le roi se mit en colère et s'irrita violemment. Il ordonna qu'on fît périr tous les sages de Babylone. La sentence fut publiée, les sages étaient mis à mort, et l'on cherchait Daniel et ses compagnons pour les faire périr. Alors Daniel s'adressa d'une manière prudente et sensée à Arjok, chef des gardes du roi, qui était sorti pour mettre à mort les sages de Babylone. Il prit la parole et dit à Arjok, commandant du roi, « Pourquoi la sentence du roi est-elle si sévère ?» Arjok exposa la chose à Daniel. Et Daniel se rendit vers le roi et le pria de lui accorder du temps pour donner au roi l'explication. Ensuite, Daniel alla dans sa maison, et il instruisit de cette affaire Hanania, Miskaël et Azaria, ses compagnons, les engageant à implorer la miséricorde du Dieu des cieux, afin qu'on ne fît pas périr Daniel et ses compagnons avec le reste des sages de Babylone. Alors le secret fut révélé à Daniel dans une vision pendant la nuit, et Daniel bénit le Dieu des cieux.
Daniel prit la parole et dit « Béni soit le nom de Dieu d'éternité en éternité. À lui appartiennent la sagesse et la force. C'est lui qui change les temps et les circonstances, qui renverse et qui établit les rois, qui donne la sagesse aux sages et la science à ceux qui ont de l'intelligence. Il révèle ce qui est profond et caché, il connaît ce qui est dans les ténèbres, et la lumière demeure avec lui. » Dieu de mes pères, je te glorifie, je te loue de ce que tu m'as donné la sagesse et la force, et de ce que tu m'as fait connaître ce que nous t'avons demandé, de ce que tu nous as révélé le secret du roi. Après cela, Daniel se rendit auprès d'Arjoc, à qui le roi avait ordonné de faire périr les sages de Babylone. Il alla et lui parla ainsi. « Ne fais pas périr les sages de Babylone, conduis-moi devant le roi, et je donnerai au roi l'explication. » Arjoc conduisit promptement Daniel devant le roi et lui parla ainsi. « J'ai trouvé parmi les captifs de Juda un homme qui donnera l'explication au roi. » Le roi prit la parole et dit à Daniel, qu'on nommait Belshazzar, « Es-tu capable de me faire connaître le songe que j'ai eu et son explication ?» Daniel répondit en présence du roi et dit, « Ce que le roi demande est un secret, que les sages, les astrologues, les magiciens et les devins ne sont pas capables de découvrir au roi. Mais il y a dans les cieux un Dieu qui révèle les secrets et qui a fait connaître au roi Nebuchadnezzar ce qui arrivera dans la suite des temps. Voici ton songe et les visions que tu as eues sur ta couche. Sur ta couche, ô roi, il t'est monté des pensées touchant ce qui sera après ce temps-ci. Et celui qui révèle les secrets t'a fait connaître ce qui arrivera. Si ce secret m'a été révélé, ce n'est point qu'il y ait en moi une sagesse supérieure à celle de tous les vivants, mais c'est afin que l'explication soit donnée au roi et que tu connaisses les pensées de ton cœur. Ô roi, tu regardais et tu voyais une grande statue. Cette statue était immense et d'une splendeur extraordinaire. Elle était debout devant toi et son aspect était terrible. La tête de cette statue était d'or pur, sa poitrine et ses bras étaient d'argent, son ventre et ses cuisses étaient d'airain. Ses jambes de fer, ses pieds en partie de fer et en partie d'argile. Tu regardais lorsqu'une pierre se détacha sans le secours d'aucune main, frappa les pieds de fer et d'argile de la statue et les mit en pièces. Alors le fer, l'argile, l'airain, l'argent et l'or furent brisés ensemble et devinrent comme la balle qui s'échappe du nerf en été. Le vent les emporta et nulle trace n'en fut retrouvée. Mais la pierre qui avait frappé la statue devint une grande montagne et remplit toute la terre. Voilà le songe. Nous en donnerons l'explication devant le roi. Ô roi, tu es le roi des rois, car le Dieu des cieux t'a donné l'empire, la puissance, la force et la gloire. Il a remis entre tes mains en quelques lieux qu'ils habitent les enfants des hommes, les bêtes des champs et les oiseaux du ciel, et il t'a fait dominer sur eux tous. C'est toi qui es la tête d'or. Après toi, il s'élèvera un autre royaume, moindre que le tien, puis un troisième royaume qui sera d'airain et qui dominera sur toute la terre. Il y aura un quatrième royaume, fort comme du fer. De même que le fer brise et rompt tout, il brisera et rompra tout, comme le fer qui met tout en pièces. Et comme tu as vu les pieds et les orteils en partie d'argile, de potier et en partie de fer, ce royaume sera divisé. Mais il y aura en lui quelque chose de la force du fer, parce que tu as vu le fer mêlé avec l'argile. Et comme les doigts des pieds étaient en partie de fer et en partie d'argile, ce royaume sera en partie fort et en partie fragile. Tu as vu le fer mêlé avec l'argile, parce qu'ils se mêleront par des alliances humaines. Mais ils ne seront point unis l'un à l'autre, de même que le fer ne s'allie point avec l'argile. Dans le temps de ces rois, le Dieu des cieux suscitera un royaume qui ne sera jamais détruit et qui ne passera point sous la domination d'un autre peuple. Il brisera et anéantira tous ces royaumes-là, et lui-même subsistera éternellement. C'est ce qu'indique la pierre que tu as vue se détacher de la montagne, qui a brisé le fer, l'airain, l'argile, l'argent et l'or. Le grand Dieu a fait connaître au roi ce qui doit arriver après cela. Le songe est véritable et son explication est certaine.
Alors le roi Nebuchadnezzar tomba sur sa face et se prosterna devant Daniel, et il ordonna qu'on lui offrît des sacrifices et des parfums. Le roi adressa la parole à Daniel et dit, « En vérité, votre Dieu est le Dieu des dieux et le Seigneur des rois, et il révèle les secrets, puisque tu as pu découvrir ce secret. » Ensuite le roi éleva Daniel et lui fit de nombreux et riches présents. Il lui donna le commandement de toute la province de Babylone et l'établit chef suprême de tous les sages de Babylone. Daniel pria le roi de remettre l'intendance de la province de Babylone à Shadrach, Meshach et Abednego, et Daniel était à la cour du roi. Daniel, chapitre 3. Le roi Nebuchadnezzar fit une statue d'or haute de 60 coudées et large de 6 coudées. Il la dressa dans la vallée de Dura, dans la province de Babylone. Le roi Nebuchadnezzar fit convoquer les satrapes, les intendants, les gouverneurs, les grands juges, les trésoriers, les jurisconsultes, les juges et tous les magistrats des provinces pour qu'ils se rendissent à la dédicace de la statue qu'avait élevée le roi Nebuchadnezzar. Alors les satrapes, les intendants et les gouverneurs, les grands juges, les trésoriers, les jurisconsultes, les juges et tous les magistrats des provinces s'assemblèrent pour la dédicace de la statue qu'avait élevée le roi Nebuchadnezzar. Ils se placèrent devant la statue qu'avait élevée Nebuchadnezzar. Un héraut cria à haute voix, « Voici ce qu'on vous ordonne, peuple, nation, homme de toute langue. » Au moment où vous entendrez le son de la trompette, du chalumeau, de la guitare, de la sambuque, du psaltérion, de la cornemuse et de toutes sortes d'instruments de musique, vous vous prosternerez et vous adorerez la statue d'or qu'a élevée le roi Nebuchadnezzar. Quiconque ne se prosternera pas et n'adorera pas sera jeté à l'instant même au milieu d'une fournaise ardente. C'est pourquoi, au moment où tous les peuples entendirent le son de la trompette, du chalumeau, de la guitare, de la sambuque, du psaltérion et de toutes sortes d'instruments de musique, tous les peuples, les nations, les hommes de toute langue se prosternèrent et adorèrent la statue d'or qu'avait élevée le roi Nebuchadnezzar. À cette occasion, et dans le même temps, quelques Chaldéens s'approchèrent et accusèrent les Juifs. Ils prirent la parole et dirent au roi Nebuchadnezzar, « Ô roi, vis éternellement. Tu as donné un ordre d'après lequel tous ceux qui entendraient le son de la trompette, du chalumeau, de la guitare, de la sambuque, du psaltérion, de la cornemuse et de toutes sortes d'instruments devraient se prosterner et adorer la statue d'or, et d'après lequel quiconque ne se prosternerait pas et n'adorerait pas serait jeté au milieu d'une fournaise ardente. Or, il y a des Juifs à qui tu as remis l'intendance de la province de Babylone, Shadrach, Meshach et Abednego, hommes qui ne tiennent aucun compte de toi, ô roi. Ils ne servent pas tes dieux, ils n'adorent point la statue d'or que tu as élevée. » Alors Nebuchadnezzar, irrité et furieux, donna l'ordre qu'on amena Shadrach, Meshach et Abednego, et ces hommes furent amenés devant le roi. Nebuchadnezzar prit la parole et leur dit, « Est-ce de propos délibérés, Shadrach, Meshach et Abednego, que vous ne servez pas mes dieux et que vous n'adorez pas la statue d'or que j'ai élevée? Maintenant, tenez-vous prêts, et au moment où vous entendrez le son de la trompette, du chalumeau, de la guitare, de la sambuque, du psaltérion et de la cornemuse, et de toutes sortes d'instruments, vous vous prosternerez et vous adorerez la statue que j'ai faite. Si vous ne l'adorez pas, vous serez jetés à l'instant même au milieu d'une fournaise ardente. Et quel est le Dieu qui vous délivrera de ma main ?» Shadrach, Meshach et Abednego répliquèrent au roi Nebuchadnezzar, « Nous n'avons pas besoin de te répondre là-dessus. Voici, notre Dieu que nous servons peut nous délivrer de la fournaise ardente, et il nous délivrera de ta main, ô roi. Sinon, sache, ô roi, que nous ne servirons pas tes dieux et que nous n'adorerons pas la statue d'or que tu as élevée. » Sur quoi Nebuchadnezzar fut rempli de fureur, et il changea de visage en tournant ses regards contre Shadrach, Meshach et Abednego. Il reprit la parole et ordonna de chauffer la fournaise 7 fois plus qu'il ne convenait de la chauffer. Puis il commanda à quelques-uns des plus vigoureux soldats de son armée de lier Shadrach, Meshach et Abednego et de les jeter dans la fournaise ardente.
Ces hommes furent liés avec leurs caleçons, leurs tuniques, leurs manteaux et leurs autres vêtements, et jetés au milieu de la fournaise ardente. Comme l'ordre du roi était sévère et que la fournaise était extraordinairement chauffée, la flamme tua les hommes qui y avaient jeté Shadrach, Meshach et Abednego. Et ces trois hommes, Shadrach, Meshach et Abednego, tombèrent liés au milieu de la fournaise ardente. Alors le roi Nebuchadnezzar fut effrayé et se leva précipitamment. Il prit la parole et dit à ses conseillers, « N'avons-nous pas jeté au milieu du feu trois hommes liés ?» Ils répondirent au roi, « Certainement, au roi. » Il reprit et dit, « Eh bien, je vois quatre hommes sans liens qui marchent au milieu du feu et qui n'ont point de mal, et la figure du quatrième ressemble à celle d'un fils des dieux. » Ensuite, Nebuchadnezzar s'approcha de l'entrée de la fournaise ardente, et prenant la parole, il dit, « Shadrach, Meshach et Abednego, serviteurs du Dieu suprême, sortez et venez. » Et Shadrach, Meshach et Abednego sortirent du milieu du feu. Les satrapes, les intendants, les gouverneurs et les conseillers du roi s'assemblèrent. Ils virent que le feu n'avait eu aucun pouvoir sur le corps de ces hommes, que les cheveux de leur tête n'avaient pas été brûlés, que leurs caleçons n'étaient point endommagés et que l'odeur du feu ne les avait pas atteints. Nebuchadnezzar prit la parole et dit, « Béni soit le Dieu de Shadrach, de Meshach et d'Abednego, lequel a envoyé son ange et délivré ses serviteurs qui ont eu confiance en lui et qui ont violé l'ordre du roi et livré leur corps plutôt que de servir et d'adorer aucun autre dieu que leur Dieu. Voici maintenant l'ordre que je donne. Tout homme à quelque peuple, nation ou langue qui l'appartienne, qui parlera mal du Dieu de Shadrach, de Meshach et d'Abednego, sera mis en pièces et sa maison sera réduite en un tas d'immondices, parce qu'il n'y a aucun autre Dieu qui puisse délivrer comme lui. Après cela, le roi fit prospérer Shadrach, Meshach et Abednego dans la province de Babylone. Daniel, chapitre 4. Nebuchadnezzar, roi à tous les peuples, aux nations, aux hommes de toute langue qui habitent sur toute la terre, que la paix vous soit donnée avec abondance. Il m'a semblé bon de faire connaître les signes et les prodiges que le Dieu suprême a opérés à mon égard. Que ces signes sont grands, que ces prodiges sont puissants. Son règne est un règne éternel et sa domination subsiste de génération en génération. Moi, Nebuchadnezzar, je vivais tranquille dans ma maison et heureux dans mon palais. J'ai eu un songe qui m'a effrayé, les pensées dont j'étais poursuivi sur ma couche et les visions de mon esprit me remplissaient d'épouvante. J'ordonnai qu'on fît venir devant moi tous les sages de Babylone afin qu'ils me donnassent l'explication du songe. Alors vinrent les magiciens, les astrologues, les chaldéens et les devins. Je leur dis le songe et ils ne m'en donnèrent point l'explication. En dernier lieu se présenta devant moi Daniel, nommé Belshazzar, d'après le nom de mon Dieu, et qui a en lui l'esprit des dieux saints. Je lui dis le songe. « Belshazzar, chef des magiciens, qui as en toi, je le sais, l'esprit des dieux saints, et pour qui aucun secret n'est difficile, donne-moi l'explication des visions que j'ai eues en songe. Voici les visions de mon esprit, pendant que j'étais sur ma couche. » Je regardais, et voici, il y avait au milieu de la terre un arbre d'une grande hauteur. Cet arbre était devenu grand et fort, sa cime s'élevait jusqu'aux cieux, et on le voyait des extrémités de toute la terre. Son feuillage était beau et ses fruits abondants. Il portait de la nourriture pour tous. Les bêtes des champs s'abritaient sous son ombre, les oiseaux du ciel faisaient leur demeure parmi ses branches, et tout être vivant tirait de lui sa nourriture. Dans les visions de mon esprit que j'avais sur ma couche, je regardais et voici, un de ceux qui veillent et qui sont saints descendit des cieux. Il cria avec force et parla ainsi. Abattez l'arbre et coupez ses branches, secouez le feuillage et dispersez les fruits, que les bêtes fuient de dessous et les oiseaux du milieu de ses branches. Mais laissez en terre le tronc où se trouvent les racines et liez-le avec des chaînes de fer et d'airain parmi l'herbe des champs, qu'il soit trempé de la rosée du ciel et qu'il ait comme les bêtes l'herbe de la terre pour partage. Son cœur d'homme lui sera ôté et un cœur de bête lui sera donné et sept
temps passeront sur lui. Cette sentence est un décret de ceux qui veillent, cette résolution est un ordre des saints, afin que les vivants sachent que le Très-Haut domine sur le règne des hommes, qu'il le donne à qui il lui plaît et qu'il y élève le plus vil des hommes. Voilà le songe que j'ai eu, moi, le roi Nebuchadnezzar. Toi, Belshazzar, donne-moi l'explication, puisque tous les sages de mon royaume ne peuvent me la donner. Toi, tu le peux, car tu as en toi l'esprit des dieux saints. Alors Daniel, nommé Belshazzar, fut un moment stupéfait et ses pensées le troublaient. Le roi reprit et dit, « Belshazzar, que le songe et l'explication ne te troublent pas. » Et Belshazzar répondit, « Monseigneur, que le songe soit pour tes ennemis et son explication pour tes adversaires. L'arbre que tu as vu, qui était devenu grand et fort, dont la cime s'élevait jusqu'aux cieux et qu'on voyait de tous les points de la terre, cet arbre dont le feuillage était beau et les fruits abondants, qui portait de la nourriture pour tous, sous lequel s'abritaient les bêtes, des champs et parmi les branches duquel les oiseaux du ciel faisaient leur demeure. C'est toi, ô roi, qui es devenu grand et fort, dont la grandeur s'est accrue et s'est élevée jusqu'aux cieux, et dont la domination s'étend jusqu'aux extrémités de la terre. Le roi a vu l'un de ceux qui veillent et qui sont saints descendre des cieux et dire « Abattez l'arbre et détruisez-le, mais laissez en terre le tronc où se trouvent les racines, et liez-le avec des chaînes de fer et d'airain parmi l'herbe des champs, qu'il soit trempé de la rosée du ciel, et que son partage soit avec les bêtes des champs jusqu'à ce que 7 ans soient passés sur lui. » Voici l'explication au roi, voici le décret du Très-Haut qui s'accomplira sur Monseigneur le roi. On te chassera du milieu des hommes, tu auras ta demeure avec les bêtes des champs, et l'on te donnera comme au bœuf de l'herbe à manger. Tu seras trempé de la rosée du ciel, et 7 ans passeront sur toi, jusqu'à ce que tu saches que le Très-Haut domine sur le règne des hommes, et qu'il le donne à qui il lui plaît. L'ordre de laisser le tronc où se trouvent les racines de l'arbre signifie que ton royaume te restera quand tu reconnaîtras que celui qui domine est dans les cieux. C'est pourquoi, ô roi, puisse mon conseil te plaire. Mets un terme à tes péchés en pratiquant la justice et à tes iniquités en usant de compassion envers les malheureux, et tout ton bonheur pourra se prolonger. Toutes ces choses se sont accomplies sous le roi Nebuchadnezzar. Au bout de 12 mois, comme il se promenait dans le palais royal à Babylone, le roi prit la parole et dit, « N'est-ce pas ici Babylone, la grande, que j'ai bâtie comme résidence royale, par la puissance de ma force et pour la gloire de ma magnificence ?» La parole était encore dans la bouche du roi qu'une voix descendit du ciel. « Apprends, roi Nebuchadnezzar, qu'on va t'enlever le royaume. On te chassera du milieu des hommes. Tu auras ta demeure avec les bêtes des champs. On te donnera, comme au bœuf, de l'herbe à manger. Et 7 ans passeront sur toi, jusqu'à ce que tu saches que le Très-Haut domine sur le règne des hommes et qu'il le donne à qui il lui plaît. » Au même instant, la parole s'accomplit sur Nebuchadnezzar. Il fut chassé du milieu des hommes, il mangea de l'herbe comme les bœufs. Son corps fut trempé de la rosée du ciel, jusqu'à ce que ses cheveux crussent comme les plumes des aigles et ses ongles comme ceux des oiseaux. Après le temps marqué, moi, Nebuchadnezzar, je levai les yeux vers le ciel et la raison me revint. J'ai béni le Très-Haut, j'ai loué et glorifié celui qui vit éternellement, celui dont la domination est une domination éternelle et dont le règne subsiste de génération en génération. En ce temps-là, la raison me revint, la gloire de mon royaume, ma magnificence et ma splendeur me furent rendues. Maintenant, moi, Nebuchadnezzar, je loue, j'exalte et je glorifie le roi des cieux, dont toutes les œuvres sont vraies et les voies justes, et qui peut abaisser ceux qui marchent avec orgueil. Daniel, chapitre 5. Le roi Belshazzar donna un grand festin à ses grands, au nombre de 1000, et il but du vin en leur présence. Belshazzar, quand il eut goûté au vin, fit apporter les vases d'or et d'argent que son père Nebuchadnezzar avait enlevés du temple de Jérusalem, afin que le roi et ses grands, ses femmes et ses concubines s'en servissent pour boire. Alors on apporta les vases d'or qui avaient été enlevés du temple de la maison de Dieu à Jérusalem. Et le roi et ses grands, ses femmes et ses concubines s'en servirent pour boire. Ils burent du vin et ils louèrent les dieux d'or, d'argent, d'airain, de fer, de bois et de pierre. À ce moment apparurent les doigts d'une main d'homme et ils écrivirent en face du chandelier sur la chaude la muraille du palais royal. Le roi vit cette extrémité de main qui écrivait.
Alors le roi changea de couleur et ses pensées le troublèrent. Les jointures de ses reins se relâchèrent et ses genoux se heurtèrent l'un contre l'autre. Le roi cria avec force qu'on fît venir les astrologues, les chaldéens et les devins. Et le roi prit la parole et dit aux sages de Babylone, « Quiconque lira cette écriture et m'en donnera l'explication sera revêtu de pourpre, portera un collier d'or à son cou et aura la troisième place dans le gouvernement du royaume. » Tous les sages du roi entrèrent, mais ils ne purent pas lire l'écriture et en donner au roi l'explication. Sur quoi le roi Belshazzar fut très effrayé, il changea de couleur et ses grands furent consternés. La reine, à cause des paroles du roi et de ses grands, entra dans la salle du festin et prit ainsi la parole. « Ô roi, vis éternellement, que tes pensées ne te troublent pas, que ton visage ne change pas de couleur. » Il y a dans ton royaume un homme qui a en lui l'esprit des dieux saints, et du temps de ton père on trouva chez lui des lumières, de l'intelligence et une sagesse semblable à la sagesse des dieux. Aussi le roi Nebuchadnezzar, ton père, l'établit chef des magiciens. Ce Daniel nommé par le roi, appelle-le, que Daniel soit donc appelé et il donnera l'explication. Alors Daniel fut introduit devant le roi. Le roi prit la parole et dit à Daniel, « Es-tu ce Daniel, l'un des captifs de Juda, que le roi mon père a amené de Juda ? J'ai appris sur ton compte que tu as en toi l'esprit des dieux et qu'on trouve chez toi des lumières, de l'intelligence et une sagesse extraordinaire. On vient d'amener devant moi les sages et les astrologues afin qu'ils lussent cette écriture et m'en donnent assez explication, mais ils n'ont pu donner l'explication des mots. » J'ai appris que tu peux donner des explications et résoudre des questions difficiles. Maintenant, si tu peux me donner cette explication, tu seras revêtu de pourpre. Tu porteras un collier d'or à ton cou et tu auras la troisième place dans le gouvernement du royaume. Daniel répondit en présence du roi, « Garde tes dons et accorde à un autre tes présents. Je lirai néanmoins l'écriture au roi et je lui en donnerai l'explication. » Ô roi, le Dieu suprême avait donné à Nebuchadnezzar, ton père, l'empire, la grandeur, la gloire et la magnificence. Et à cause de la grandeur qu'il lui avait donnée, tous les peuples, les nations, les hommes de toute langue étaient dans la crainte et tremblaient devant lui. Le roi faisait mourir ceux qu'il voulait et il laissait la vie à ceux qu'il voulait. Il élevait ceux qu'il voulait et il abaissait ceux qu'il voulait. Mais lorsque son cœur s'éleva et que son esprit s'endurcit jusqu'à l'arrogance, il fut précipité de son trône royal et dépouillé de sa gloire. Il fut chassé du milieu des enfants des hommes. Son cœur devint semblable à celui des bêtes, et sa demeure fut celle des ânes sauvages. On lui donna, comme au bœuf, de l'herbe à manger, et son corps fut trempé de la rosée du ciel, jusqu'à ce qu'il reconnût que le Dieu suprême domine sur le règne des hommes, et qu'il le donne à qui il lui plaît. Et toi, Belshazzar, son fils, tu n'as pas humilié ton cœur, quoique tu susses toutes ces choses. Tu t'es élevé contre le Seigneur des cieux. Les vases de sa maison ont été apportés devant toi, et vous vous en êtes servi pour boire du vin. Toi et tes grands, tes femmes et tes concubines, tu as loué les dieux d'argent, d'or, d'airain, de fer, de bois, de pierre, qui ne voient point, qui n'entendent point, qui ne savent rien. Et tu n'as pas glorifié le Dieu qui a dans sa main ton souffle et toutes tes voix. C'est pourquoi il a envoyé cette extrémité de main qui a tracé cette écriture. Voici l'écriture qui a été tracée. Comptez, comptez, pesez et divisez. Et voici l'explication de ces mots. Comptez, Dieu a compté ton règne et il y a mis fin. Pesez, tu as été pesé dans la balance et tu as été trouvé léger. Divisez, ton royaume sera divisé et donné aux Mèdes et aux Perses. Aussitôt, Belshazzar donna des ordres et l'on revêtit Daniel de pourpre, on lui mit un collier d'or au cou, et on publia qu'il aurait la troisième place dans le gouvernement du royaume. Cette même nuit, Belshazzar, roi des Chaldéens, fut tué, et Darius le Mède s'empara du royaume, étant âgé de 62 ans. Daniel, chapitre 6. Darius trouva bon d'établir sur le royaume 120 satrapes qui devaient être dans tout le royaume. Il mit à leur tête 3 chefs, au nombre desquels était Daniel, afin que ces satrapes leur rendissent compte et que le roi ne souffrit aucun dommage. Daniel surpassait les chefs et les satrapes
parce qu'il y avait en lui un esprit supérieur, et le roi pensait à l'établir sur tout le royaume. Alors les chefs et les satrapes cherchèrent une occasion d'accuser Daniel en ce qui concernait les affaires du royaume, mais ils ne purent trouver aucune occasion. Et ces hommes se dirent, « Nous ne trouverons aucune occasion contre ce Daniel, à moins que nous n'en trouvions une dans la loi de son Dieu. » Puis ses chefs et ses satrapes se rendirent tumultueusement auprès du roi et lui parlèrent ainsi. « Roi Darius, vis éternellement. » Tous les chefs du royaume, les intendants, les satrapes, les conseillers et les gouverneurs sont d'avis qu'il soit publié un édit royal avec une défense sévère portant que quiconque, dans l'espace de 30 jours, adressera des prières à quelque dieu ou à quelque homme, excepté à toi, ô roi, sera jeté dans la fosse aux lions. Maintenant, ô roi, confirme la défense et écris le décret afin qu'il soit irrévocable selon la loi des Mèdes et des Perses qui est immuable. » Lorsque Daniel sut que le décret était écrit, il se retira dans sa chambre, où les fenêtres de la chambre supérieure étaient ouvertes dans la direction de Jérusalem, et 3 fois par jour, il se mettait à genoux. Il priait et louait son Dieu comme il le faisait auparavant. Alors ces hommes entrèrent tumultueusement, et ils trouvèrent Daniel qui priait et invoquait son Dieu. Puis ils se présentèrent devant le roi et lui dirent au sujet de la défense royale, « N'as-tu pas écrit une défense portant que quiconque, dans l'espace de 30 jours, adresserait des prières à quelque dieu ou à quelque homme, excepté à toi, ô roi, serait jeté dans la fosse aux lions ?» Le roi répondit, « La chose est certaine, selon la loi des Mèdes et des Perses, qui est immuable. » Ils prirent de nouveau la parole et dirent au roi, « Daniel, l'un des captifs de Juda, n'a tenu aucun compte de toi, ô roi, ni de la défense que tu as écrite, et il fait sa prière 3 fois le jour. » Le roi fut très affligé quand il entendit cela. Il prit à cœur de délivrer Daniel, et jusqu'au coucher du soleil, il s'efforça de le sauver. Mais ses hommes insistèrent auprès du roi et lui dirent, « Sache, ô roi, que la loi des Mèdes et des Perses exige que toute défense, tout décret confirmé par le roi soit irrévocable. » Alors le roi donna l'ordre qu'on amena Daniel, qu'on le jeta dans la fosse aux lions. Le roi prit la parole et dit à Daniel, « Puisse ton Dieu, que tu sers avec persévérance, te délivrer. » On apporta une pierre, on la mit sur l'ouverture de la fosse. Le roi la scella de son anneau et de l'anneau de ses grands, afin que rien ne fût changé à l'égard de Daniel. Le roi se rendit ensuite dans son palais. Il passa la nuit à jeun et ne fit point venir de concubine auprès de lui. Il ne put se livrer au sommeil. Il se leva au point du jour avec l'aurore et il alla précipitamment à la fosse aux lions. En s'approchant de la fosse, il appela Daniel d'une voix triste. Le roi prit la parole et dit à Daniel, « Daniel, serviteur du Dieu vivant, ton Dieu, que tu sers avec persévérance, a-t-il pu te délivrer des lions ?» Et Daniel dit au roi, « Roi, vis éternellement. Mon Dieu a envoyé son ange et fermé la gueule des lions, qui ne m'ont fait aucun mal, parce que j'ai été trouvé innocent devant lui. Et devant toi non plus, ô roi, je n'ai rien fait de mauvais. » Alors le roi fut très joyeux. Il ordonna qu'on fît sortir Daniel de la fosse. Daniel fut retiré de la fosse, et on ne trouva sur lui aucune blessure, parce qu'il avait eu confiance en son Dieu. Le roi ordonna que ces hommes qui avaient accusé Daniel fussent amenés et jetés dans la fosse aux lions, eux, leurs enfants, leurs femmes, et avant qu'ils fussent parvenus au fond de la fosse, les lions les saisirent et brisèrent tous leurs os. Après cela, le roi Darius écrivit à tous les peuples, à toutes les nations, aux hommes de toute langue qui habitaient sur toute la terre, que la paix vous soit donnée avec abondance. J'ordonne que dans toute l'étendue de mon royaume, on ait de la crainte et de la frayeur pour le Dieu de Daniel, car il est le Dieu vivant et il subsiste éternellement. Son royaume ne sera jamais détruit et sa domination durera jusqu'à la fin. C'est lui qui délivre et qui sauve, qui opère des signes et des prodiges dans les cieux et sur la terre. C'est lui qui a délivré Daniel de la puissance des lions. Daniel prospéra sous le règne de Darius et sous le règne de Cyrus le Perse. Daniel, chapitre 7. La première année de Belshazzar, roi de Babylone, Daniel eut un songe et des visions de son esprit pendant qu'il était sur sa couche. Ensuite, il écrivit le songe et raconta les principales choses.
Daniel commença et dit, « Je regardais pendant ma vision nocturne, et voici, les quatre vents des cieux firent irruption sur la grande mer, et quatre grands animaux sortirent de la mer, différents l'un de l'autre. Le premier était semblable à un lion et avait des ailes d'aigle. Je regardais jusqu'au moment où ses ailes furent arrachées. Il fut enlevé de terre et mis debout sur ses pieds comme un homme, et un cœur d'homme lui fut donné. » Et voici, un second animal était semblable à un ours, et se tenait sur un côté. Il avait trois côtes dans la gueule entre les dents, et on lui disait, « Lève-toi, mange beaucoup de chair. » Après cela, je regardais, et voici, un autre était semblable à un léopard, et avait sur le dos quatre ailes, comme un oiseau. Cet animal avait quatre têtes, et la domination lui fut donnée. Après cela,

1000 milliers le servaient et 10 000 millions se tenaient en sa présence. Les juges s'assirent et les livres furent ouverts. Je regardais alors à cause des paroles arrogantes que prononçait la corne. Et tandis que je regardais, l'animal fut tué et son corps fut anéanti, livré au feu pour être brûlé. Les autres animaux furent dépouillés de leur puissance, mais une prolongation de vie leur fut accordée jusqu'à un certain temps. Je regardais pendant mes visions nocturnes, et voici, sur les nuées des cieux, arriva quelqu'un de semblable à un fils de l'homme. Il s'avança vers l'Ancien des Jours, et on le fit approcher de lui. On lui donna la domination, la gloire et le règne. Et tous les peuples, les nations et les hommes de toutes les langues le servirent. Sa domination est une domination éternelle qui ne passera point, et son règne ne sera jamais détruit. Moi, Daniel, j'eus l'esprit troublé au-dedans de moi, et les visions de ma tête m'effrayèrent. Je m'approchai de l'un de ceux qui étaient là, je lui demandai ce qu'il y avait de vrai dans toutes ces choses. Il me le dit et m'en donna l'explication. Ces quatre grands animaux, ce sont quatre rois qui s'élèveront de la terre. Mais les saints du Très-Haut recevront le royaume, et ils posséderont le royaume éternellement, d'éternité en éternité. Ensuite, je désirais savoir la vérité sur le quatrième animal, qui était différent de tous les autres, extrêmement terrible, qui avait des dents de fer et des ongles d'airain, qui mangeait, brisait et foulait aux pieds tout ce qui restait. Et sur les 10 cornes qu'il avait à la tête et sur l'autre qui était sortie, et devant laquelle 3 autres étaient tombés, sur cette corne qui avait des yeux, une bouche parlant avec arrogance et une plus grande apparence que les autres, je vis cette corne faire la guerre aux saints et l'emporter sur eux jusqu'au moment où l'Ancien des Jours vint donner droit aux saints du Très-Haut et le temps arriva où les saints furent en possession du royaume. Il me parla ainsi. Le quatrième animal, c'est un quatrième royaume qui existera sur la terre, différent de tous les royaumes, et qui dévorera toute la terre, la foulera et la brisera. Les 10 cornes, ce sont 10 rois qui s'élèveront de ce royaume. Un autre s'élèvera après eux, il sera différent des premiers, et il abaissera 3 rois. Il prononcera des paroles contre le Très-Haut, il opprimera les saints du Très-Haut, et il espérera changer les temps et la loi, et les saints seront livrés entre ses mains pendant un temps, des temps et la moitié d'un temps. Puis viendra le jugement, et on lui ôtera sa domination, qui sera détruite et anéantie pour jamais. Le règne, la domination et la grandeur de tous les royaumes qui sont sous les cieux seront donnés au peuple des saints du Très-Haut. Son règne est un règne éternel, et tous les dominateurs le serviront et lui obéiront. Ici finirent les paroles. Moi, Daniel, je fus extrêmement troublé par mes pensées, je changeai de couleur et je conservai ces paroles dans mon cœur. Daniel, chapitre 8. La 3e année du règne du roi Belshazzar, moi, Daniel, j'eus une vision, outre celle que j'avais eue précédemment. Lorsque j'eus cette vision, il me sembla que j'étais à Suse, la capitale, dans la province d'Élam, et pendant ma vision, je me trouvais près du fleuve Ulaï. Je levai les yeux, je regardai, voici un bélier se tenait devant le fleuve, et il avait des cornes. Ses cornes étaient hautes, mais l'une était plus haute que l'autre, et elle s'éleva la dernière. Je vis le bélier qui frappait de ses cornes à l'occident, au septentrion et au midi. Aucun animal ne pouvait lui résister. Il n'y avait personne pour délivrer ses victimes. Il faisait ce qu'il voulait, il devint puissant. Comme je regardais attentivement, voici un bouc venait de l'occident et parcourait toute la terre à sa surface sans la toucher. Ce bouc avait une grande corne entre les yeux. Il arriva jusqu'au bélier qui avait des cornes et que j'avais vu se tenant devant le fleuve, et il courut sur lui dans toute sa fureur. Je le vis qui s'approchait du bélier et s'irritait contre lui. Il frappa le bélier et lui brisa les 2 cornes, sans que le bélier eût la force de lui résister. Il le jeta par terre, le foula, il n'y eut personne pour délivrer le bélier. Le bouc devint très puissant, mais lorsqu'il fut puissant, sa grande corne se brisa. 4 grandes cornes s'élevèrent pour la remplacer aux 4 vents des cieux. De l'une d'elles sortit une petite corne qui s'agrandit beaucoup vers le midi, vers l'Orient et vers le plus beau des pays.

s'éleva jusqu'à l'armée des cieux, elle fit tomber à terre une partie de cette armée et des étoiles, et elle les foula. Elle s'éleva jusqu'au chef de l'armée, lui enleva le sacrifice perpétuel et renversa le lieu de son sanctuaire. L'armée fut livrée avec le sacrifice perpétuel à cause du péché. La corne jeta la vérité par terre et réussit dans ses entreprises. J'entendis parler un saint, et un autre saint dit à celui qui parlait, « Pendant combien de temps s'accomplira la vision sur le sacrifice perpétuel et sur le péché dévastateur ? Jusqu'à quand le sanctuaire et l'armée seront-ils foulés ?» Et il me dit, « 2300 soirs et matins, puis le sanctuaire sera purifié. » Tandis que moi, Daniel, j'avais cette vision et que je cherchais à la comprendre, voici quelqu'un qui avait l'apparence d'un homme se tenait devant moi. Et j'entendis la voix d'un homme au milieu de l'Ulaï. Il cria et dit, « Gabriel, explique-lui la vision. » Il vint alors près du lieu où j'étais, et à son approche, je fus effrayé et je tombai sur ma face. Il me dit, « Sois attentif, fils de l'homme, car la vision concerne un temps qui sera la fin. » Comme il me parlait, je restai frappé d'étourdissement, la face contre terre. Il me toucha et me fit tenir debout à la place où je me trouvais. Puis il me dit, « Je vais t'apprendre ce qui arrivera au terme de la colère, car il y a un temps marqué pour la fin. Le bélier que tu as vu et qui avait des cornes, ce sont les rois des Mèdes et des Perses. Le bouc, c'est le roi de Javan. La grande corne entre ses yeux, c'est le premier roi. Les quatre cornes qui sont élevées pour remplacer cette corne brisée, ce sont quatre royaumes qui s'élèveront de cette nation, mais qui n'auront pas autant de force. À la fin de leur domination, lorsque les pécheurs seront consumés, il s'élèvera un roi impudent et artificieux. Sa puissance s'accroîtra, mais non pas sa propre force. Il fera d'incroyables ravages, il réussira dans ses entreprises, il détruira les puissants et le peuple des saints. À cause de sa prospérité et du succès de ses ruses, il aura de l'arrogance dans le cœur, il fera périr beaucoup d'hommes qui vivaient paisiblement, et il s'élèvera contre le chef des chefs. Mais il sera brisé sans l'effort d'aucune main. » Et la vision des soirs et des matins dont il s'agit est véritable. Pour toi, tiens secrète cette vision, car elle se rapporte à des temps éloignés. Moi, Daniel, je fus plusieurs jours languissant et malade, puis je me levai, et je m'occupai des affaires du roi. J'étais étonné de la vision, et personne n'en eut connaissance. Daniel, chapitre 9. La première année de Darius, fils d'Assuérus, de la race des Mèdes, lequel était devenu roi du royaume des Chaldéens, la première année de son règne, moi, Daniel, je vis par les livres qu'il devait s'écouler 70 ans pour les ruines de Jérusalem, d'après le nombre des années dont l'Éternel avait parlé à Jérémie le prophète. Je tournai ma face vers le Seigneur Dieu, afin de recourir à la prière et aux supplications, en jeûnant et en prenant le sac et la cendre. Je priai l'Éternel mon Dieu, et je lui fis cette confession. « Seigneur Dieu, grand et redoutable, toi qui gardes ton alliance et qui fais miséricorde à ceux qui t'aiment et qui observent tes commandements, nous avons péché, nous avons commis l'iniquité, nous avons été méchants et rebelles, nous nous sommes détournés de tes commandements et de tes ordonnances. Nous n'avons pas écouté tes serviteurs, les prophètes, qui ont parlé en ton nom, à nos rois, à nos chefs, à nos pères et à tout le peuple du pays. » À toi, Seigneur, est la justice et à nous la confusion de face, en ce jour, aux hommes de Juda, aux habitants de Jérusalem, et à tout Israël, à ceux qui sont près et à ceux qui sont loin, dans tous les pays où tu les as chassés, à cause des infidélités dont ils se sont rendus coupables envers toi. Seigneur, à nous la confusion de face, à nos rois, à nos chefs, à nos pères, parce que nous avons péché contre toi. Auprès du Seigneur notre Dieu, la miséricorde et le pardon, car nous avons été rebelles envers lui. Nous n'avons pas écouté la voix de l'Éternel notre Dieu pour suivre ses lois qu'il avait mises devant nous par ses serviteurs les prophètes. Tout Israël a transgressé ta loi et s'est détourné pour ne pas écouter ta voix. Alors se sont répandues sur nous les malédictions,
bénédictions et les imprécations qui sont écrites dans la loi de Moïse, serviteur de Dieu, parce que nous avons péché contre Dieu. Il a accompli les paroles qu'il avait prononcées contre nous et contre nos chefs qui nous ont gouvernés. Il a fait venir sur nous une grande calamité. Il n'en est jamais arrivé sous le ciel entier une semblable à celle qui est arrivée à Jérusalem. Comme cela est écrit dans la loi de Moïse, toute cette calamité est venue sur nous, et nous n'avons pas imploré l'Éternel notre Dieu. Nous ne nous sommes pas détournés de nos iniquités, nous n'avons pas été attentifs à ta vérité. L'Éternel a veillé sur cette calamité et l'a fait venir sur nous, car l'Éternel notre Dieu est juste dans toutes les choses qu'il a faites, mais nous n'avons pas écouté sa voix. Et maintenant, Seigneur notre Dieu, toi qui as fait sortir ton peuple du pays d'Égypte par ta main puissante et qui t'es fait un nom comme il l'est aujourd'hui, nous avons péché, nous avons commis l'iniquité. Seigneur, selon ta grande miséricorde, que ta colère et ta fureur se détournent de ta ville de Jérusalem, de ta montagne sainte. Car à cause de nos péchés et des iniquités de nos pères, Jérusalem et ton peuple sont en opprobre à tous ceux qui nous entourent. Maintenant donc, ô notre Dieu, écoute la prière et les supplications de ton serviteur, et pour l'amour du Seigneur, fais briller ta face sur ton sanctuaire dévasté. Mon Dieu, prête l'oreille et écoute, ouvre les yeux et regarde nos ruines, regarde la ville sur laquelle ton nom est invoqué, car ce n'est pas à cause de notre justice que nous te présentons nos supplications, c'est à cause de tes grandes compassions. Seigneur, écoute, Seigneur, pardonne, Seigneur, sois attentif, agis et ne tarde pas par amour pour toi, ô mon Dieu, car ton nom est invoqué sur ta ville et sur ton peuple. Je parlais encore, je priais, je confessais mon péché et le péché de mon peuple d'Israël, et je présentais mes supplications à l'Éternel, mon Dieu, en faveur de la sainte montagne de mon Dieu. Je parlais encore dans ma prière quand l'homme, Gabriel, que j'avais vu précédemment dans une vision, s'approcha de moi d'un vol rapide au moment de l'offrande du soir. Il m'instruisit et s'entretint avec moi, et il me dit, « Daniel, je suis venu maintenant pour ouvrir ton intelligence. Lorsque tu as commencé à prier, la parole est sortie, et je viens pour te l'annoncer, car tu es un bien-aimé, sois attentif à la parole et comprends la vision. 70 semaines ont été fixées sur ton peuple et sur ta ville sainte pour faire cesser les transgressions et mettre fin au péché, pour expier l'iniquité et amener la justice éternelle, pour sceller la vision et le prophète et pour oindre le saint des saints. Sache-le donc et comprends, depuis le moment où la parole a annoncé que Jérusalem sera rebâtie jusqu'à loin au conducteur, il y a 7 semaines. Dans 62 semaines, les places et les fossés seront rétablis, mais en des temps fâcheux. Après les 62 semaines, un oin sera retranché et il n'aura pas de successeur. Le peuple d'un chef qui viendra détruira la ville et le sanctuaire, et sa fin arrivera comme par une inondation. Il est arrêté que les dévastations dureront jusqu'au terme de la guerre. Il fera une solide alliance avec plusieurs pendant une semaine, et durant la moitié de la semaine, il fera cesser le sacrifice et l'offrande. Le dévastateur commettra les choses les plus abominables jusqu'à ce que la ruine et ce qui a été résolu fondent sur le dévastateur. Daniel, chapitre 10. La 3e année de Cyrus, roi de Perse, une parole fut révélée à Daniel, qu'on nommait Belshazzar. Cette parole, qui est véritable, annonce une grande calamité. Il fut attentif à cette parole et il eut l'intelligence de la vision. En ce temps-là, moi, Daniel, je fus 3 semaines dans le deuil. Je ne mangeai aucun mets délicat, il n'entra ni viande ni vin dans ma bouche, et je ne moignis point jusqu'à ce que les 3 semaines fussent accomplies. Le 24e jour du 1er mois, j'étais au bord du grand fleuve, qui est Hiddekel. Je levai les yeux, je regardai, et voici, il y avait un homme vêtu de lin, et ayant sur les reins une ceinture d'or du phase. Son corps était comme de chrysolite, son visage brillait comme l'éclair, ses yeux étaient comme des flammes de feu, ses bras et ses pieds ressemblaient à de l'airain poli, et le son de sa voix était comme le bruit d'une multitude.
Moi, Daniel, je vis seul la vision, et les hommes qui étaient avec moi ne la virent point. Mais ils furent saisis d'une grande frayeur, et ils prirent la fuite pour se cacher. Je restai seul, et je vis cette grande vision. Les forces me manquèrent, mon visage changea de couleur, et fut décomposé, et je perdis toute vigueur. J'entendis le son de ces paroles, et comme j'entendais le son de ces paroles, je tombai, frappé d'étourdissement, la face contre terre. Et voici, une main me toucha et secoua mes genoux et mes mains. Puis il me dit, « Daniel, homme bien-aimé, sois attentif aux paroles que je vais te dire et tiens-toi debout à la place où tu es, car je suis maintenant envoyé vers toi. » Lorsqu'il m'eut ainsi parlé, je me tins debout en tremblant. Il me dit, « Daniel, ne crains rien, car dès le premier jour où tu as eu à cœur de comprendre et de t'humilier devant ton Dieu, tes paroles ont été entendues, et c'est à cause de tes paroles que je viens. Le chef du royaume de Perse m'a résisté 21 jours, mais voici, Michaël, l'un des principaux chefs, est venu à mon secours, et je suis demeuré là auprès des rois de Perse. Je viens maintenant pour te faire connaître ce qui doit arriver à ton peuple dans la suite des temps, car la vision concerne encore ces temps-là. Tandis qu'il m'adressait ces paroles, je dirigeais mes regards vers la terre et je gardais le silence. Et voici quelqu'un qui avait l'apparence des fils de l'homme toucha mes lèvres. J'ouvris la bouche, je parlais, et je dis à celui qui se tenait devant moi, « Mon Seigneur, la vision m'a rempli d'effroi, et j'ai perdu toute vigueur. Comment le serviteur de mon Seigneur pourrait-il parler à mon Seigneur? Maintenant les forces me manquent, je n'ai plus de souffle. » Alors celui qui avait l'apparence d'un homme me toucha de nouveau et me fortifia. Puis il me dit, « Ne crains rien, homme bien-aimé, que la paix soit avec toi. Courage, courage. » Et comme il me parlait, je repris des forces, et je dis, « Que mon Seigneur parle, car tu m'as fortifié. » Il me dit, « Sais-tu pourquoi je suis venu vers toi? Maintenant je m'en retourne pour combattre le chef de la Perse. Et quand je partirai, voici, le chef de Javan viendra. Mais je veux te faire connaître ce qui est écrit dans le livre de la vérité. Personne ne m'aide contre ceux-là, excepté Michaël, votre chef. » Daniel, chapitre 11. Et moi, la première année de Darius le Mède, j'étais auprès de lui pour l'aider et le soutenir. Maintenant, je vais te faire connaître la vérité. Voici, il y aura encore 3 rois en Perse. Le 4e amassera plus de richesses que tous les autres, et quand il sera puissant par ses richesses, il soulèvera tout contre le royaume de Javan. Mais il s'élèvera un vaillant roi qui dominera avec une grande puissance et fera ce qu'il voudra. Et lorsqu'il se sera élevé, son royaume se brisera et sera divisé vers les 4 vents des cieux. Il n'appartiendra pas à ses descendants, et il ne sera pas aussi puissant qu'il était, car il sera déchiré, et il passera à d'autres qu'à eux. Le roi du Midi deviendra fort, mais un de ses chefs sera plus fort que lui et dominera. Sa domination sera puissante. Au bout de quelques années, ils s'allieront, et la fille du roi du Midi viendra vers le roi du Septentrion pour rétablir la concorde. Mais elle ne conservera pas la force de son bras, et il ne résistera pas ni lui ni son bras. Elle sera livrée avec ceux qui l'auront amenée, avec son père et avec celui qui aura été son soutien dans ce temps-là. Un rejeton de ses racines s'élèvera à sa place. Il viendra à l'armée, il entrera dans les forteresses du roi du Septentrion, il en disposera à son gré, et il se rendra puissant. Il enlèvera même et transportera en Égypte leurs dieux et leurs images de fonte, et leurs objets précieux d'argent et d'or. Puis il restera quelques années éloigné du roi du Septentrion. Et celui-ci marchera contre le royaume du roi du Midi, et reviendra dans son pays. Ses fils se mettront en campagne et rassembleront une multitude nombreuse de troupes. L'un d'eux s'avancera, se répandra comme un torrent, débordera, puis reviendra, et ils pousseront les hostilités jusqu'à la forteresse du roi du Midi. Le roi du Midi s'irritera, il sortira et attaquera le roi du Septentrion. Il soulèvera une grande multitude, et les troupes du roi du Septentrion seront livrées entre ses mains. Cette multitude sera fière, et le cœur du roi s'enflera. Il fera tomber des milliers, mais il ne triomphera pas,
car le roi du Septentrion reviendra et rassemblera une multitude plus nombreuse que la première. Au bout de quelque temps, de quelques années, il se mettra en marche avec une grande armée et de grandes richesses. En ce temps-là, plusieurs s'élèveront contre le roi du Midi, et des hommes violents parmi ton peuple se révolteront pour accomplir la vision, et ils succomberont. Le roi du Septentrion s'avancera, il élèvera des terrasses et s'emparera des villes fortes. Les troupes du Midi et l'élite du roi ne résisteront pas, elles manqueront de force pour résister. Celui qui marchera contre lui fera ce qu'il voudra, et personne ne lui résistera. Il s'arrêtera dans le plus beau des pays, exterminant ce qui tombera sous sa main. Il se proposera d'arriver avec toutes les forces de son royaume et de conclure la paix avec le roi du Midi. Il lui donnera sa fille pour femme dans l'intention d'amener sa ruine, mais cela n'aura pas lieu et ne lui réussira pas. Il tournera ses vues du côté des îles, et il en prendra plusieurs, mais un chef mettra fin à l'opprobre qu'il voulait lui attirer et le fera retomber sur lui. Il se dirigera ensuite vers les forteresses de son pays, il chancellera, il tombera, et on ne le trouvera plus. Celui qu'il remplacera fera venir un exacteur dans la plus belle partie du royaume, mais en quelques jours il sera brisé, et ce ne sera ni par la colère, ni par la guerre. Un homme méprisé prendra sa place, sans être revêtu de la dignité royale. Il paraîtra au milieu de la paix, il s'emparera du royaume par l'intrigue. Les troupes qui se répandront comme un torrent seront submergées devant lui et anéanties, de même qu'un chef de l'Alliance. Après qu'on se sera joint à lui, il usera de tromperie. Il se mettra en marche et il aura le dessus avec peu de monde. Il entrera au sein de la paix dans les lieux les plus fertiles de la province. Il fera ce que n'avaient pas fait ses pères, ni les pères de ses pères. Il distribuera le butin, les dépouilles et les richesses. Il formera des projets contre les forteresses, et cela pendant un certain temps. À la tête d'une grande armée, il emploiera sa force et son ardeur contre le roi du Midi. Et le roi du Midi s'engagera dans la guerre avec une armée nombreuse et très puissante, mais il ne résistera pas, car on méditera contre lui de mauvais desseins. Ceux qui mangeront des mets de sa table causeront sa perte. Ses troupes se répandront comme un torrent, et les morts tomberont en grand nombre. Les deux rois chercheront en leur cœur à faire le mal, et à la même table, ils parleront avec fausseté. Mais cela ne réussira pas, car la fin n'arrivera qu'au temps marqué. Il retournera dans son pays avec de grandes richesses. Il sera dans son cœur hostile à l'Alliance Sainte. Il agira contre elle, puis retournera dans son pays. À une époque fixée, il marchera de nouveau contre le Midi. Mais cette dernière fois, les choses ne se passeront pas comme précédemment. Des navires de Kittim s'avanceront contre lui. Découragé, il rebroussera chemin. Puis, furieux contre l'Alliance Sainte, il ne restera pas inactif. À son retour, il portera ses regards sur ceux qui auront abandonné l'Alliance Sainte. Des troupes se présenteront sur son ordre. Elles profaneront le sanctuaire, la forteresse. Elles feront cesser le sacrifice perpétuel et dresseront l'abomination du dévastateur. Il séduira par des flatteries les traîtres de l'Alliance. Mais ceux du peuple qui connaîtront leur Dieu agiront avec fermeté, et les plus sages parmi eux donneront instruction à la multitude. Il en est qui succomberont pour un temps à l'épée et à la flamme, à la captivité et au pillage. Dans le temps où ils succomberont, ils seront un peu secourus et plusieurs se joindront à eux par hypocrisie. Quelques-uns des hommes sages succomberont afin qu'ils soient épurés, purifiés et blanchis jusqu'au temps de la fin, car elle n'arrivera qu'au temps marqué. Le roi fera ce qu'il voudra. Il s'élèvera, il se glorifiera au-dessus de tous les dieux, et il dira des choses incroyables contre le Dieu des dieux. Il prospérera jusqu'à ce que la colère soit consommée, car ce qui est arrêté s'accomplira. Il n'aura égard ni au Dieu de ses pères, ni à la divinité qui fait les délices des femmes. Il n'aura égard à aucun Dieu, car il se glorifiera au-dessus de tous. Toutefois, il honorera le Dieu des forteresses sur son piédestal.
À ce Dieu que ne connaissaient pas ses pères, il rendra des hommages avec de l'or et de l'argent, avec des pierres précieuses et des objets de prix. C'est avec le Dieu étranger qu'il agira contre les lieux fortifiés, et il comblera d'honneur ceux qui le reconnaîtront, il les fera dominer sur plusieurs, il leur distribuera des terres pour récompense. Au temps de la fin, le roi du Midi se heurtera contre lui, et le roi du Septentrion fondra sur lui comme une tempête, avec des chars et des cavaliers, et avec de nombreux navires. Il s'avancera dans les terres, se répandra comme un torrent, et débordera. Il entrera dans le plus beau des pays, et plusieurs succomberont. Mais Édom, Moab et les principaux des enfants d'Ammon seront délivrés de sa main. Il étendra sa main sur divers pays, et le pays d'Égypte n'échappera point. Il se rendra maître des trésors d'or et d'argent et de toutes les choses précieuses de l'Égypte. Les Libyens et les Éthiopiens seront à sa suite. Des nouvelles de l'Orient et du Septentrion viendront l'effrayer, et il partira avec une grande fureur pour détruire et exterminer des multitudes. Il dressera les tentes de son palais entre les mers vers la glorieuse et sainte montagne. Puis il arrivera à la fin sans que personne lui soit en aide. Daniel, chapitre 12. En ce temps-là se lèvera Michaël, le grand chef, le défenseur des enfants de ton peuple. Et ce sera une époque de détresse telle qu'il n'y en a point eu depuis que les nations existent jusqu'à cette époque. En ce temps-là, ceux de ton peuple qui seront trouvés inscrits dans le livre seront sauvés. Plusieurs de ceux qui dorment dans la poussière de la terre se réveilleront, les uns pour la vie éternelle et les autres pour l'opprobre, pour la honte éternelle. Ceux qui auront été intelligents brilleront comme la splendeur du ciel, et ceux qui auront enseigné la justice à la multitude brilleront comme les étoiles à toujours et à perpétuité. Toi, Daniel, tiens secrète ces paroles et scelle le livre jusqu'au temps de la fin. Plusieurs alors le liront et la connaissance augmentera. Et moi, Daniel, je regardais et voici deux autres hommes se tenaient debout, l'un en deçà du bord du fleuve et l'autre au-delà du bord du fleuve. L'un d'eux dit à l'homme vêtu de lin qui se tenait au-dessus des eaux du fleuve, « Quand sera la fin de ces prodiges ?» Et j'entendis l'homme vêtu de lin qui se tenait au-dessus des eaux du fleuve. Il leva vers les cieux sa main droite et sa main gauche, et il jura par celui qui vit éternellement que ce sera dans un temps, des temps et la moitié d'un temps, et que toutes ces choses finiront quand la force du peuple saint sera entièrement brisée. J'entendis, mais je ne compris pas, et je dis, « Mon Seigneur, quelle sera l'issue de ces choses ?» Il répondit, « Va, Daniel, car ces paroles sont tenues secrètes et scellées jusqu'au temps de la fin. Plusieurs seront purifiés, blanchis et épurés. Les méchants feront le mal et aucun des méchants ne comprendra, mais ceux qui auront de l'intelligence comprendront. Depuis le temps où cessera le sacrifice perpétuel et où sera dressée l'abomination du dévastateur, il y aura 1290 jours. Heureux celui qui attendra et qui arrivera jusqu'à 1335 jours. Et toi, marche vers ta fin, tu te reposeras et tu seras debout pour ton héritage à la fin des jours. »

Oui, Seigneur. Sois mon guide. Car longtemps je me suis éloignée de ce chemin que tu as tracé. Et j'ai enfin réalisé que je suis née pour t'adorer. Alors je me prosterne. Je t'ouvre mon cœur et ses compartiments. Et je te dis oui. Oui, Seigneur.

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0: 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Tout ça qui doit arriver dans la vie nous, doit être faite à partir de vous-même. 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Parce que c'est seul Jésus-Christ qui a le pouvoir pour gouverner, pour commander et pour faire ça d'y arriver avec autorité et puissance. 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Répandre sur nous, je dis. Servis-nous comme protection surnaturelle. Pour quel que soit ça, diable, te planifier pour nous-mêmes, je dis. Pour ne pas arriver à atteindre nous. Parce que nous voulons dépendre de vous. Comme mon Dieu qui est toute puissance là. Maintenant, je vous demande de mettre main sous tête. Ou même mettre main au côté au sentier malade là, je dis. Nous allons proclamer le pouvoir du sang de Jésus-Christ. Pour le pénétrer dans vous-même. Et bon la guérison totale. Et bon la guérison complète. Mettez main au côté au sentier malade dans ma terre. Mettez main au côté au sentier où il y a besoin. 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Nous allons demander, mon Dieu. 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Proclamez le Cognac, pendant que mon Dieu va l'exécuter. Tu m'as déclaré au nom de Jésus-Christ. Moi, j'ai de la guérison dans le corps physique, moi. Tu m'as déclaré au nom de Jésus-Christ. Ésaïe 53, dans le verset 5. Par les meurtrissures de Christ, je suis guéri. Dis ça. Parce que Jésus-Christ est blessé à la croix. Je dis à blessure, Christ, je produis la guérison pour moi. Quelle que soit forme de maladie matin, moi relève à la destruction avec le sang de Jésus-Christ. Maladie qui vient à cause de mauvaises habitudes de vie, je dis à relève à la disparition. Allez, au nom de Jésus-Christ Nazareth. Maladie qui vient à cause de erreurs médicales. Je dis à nous demander aussi pour disparaître totalement. 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Et vous n'avez pas raison d'être. Ou par le pouvoir d'existence. 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Nous décrétons, Bon Dieu guéri ou. C'est pour toutes les saints, tous les symptômes qu'il a dû manifester. Il n'est pas capable de manifester. 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Parce que bon Dieu guéri, je dis. Qui te met en cotoyer. Si vous souffrez corona, mettez-moi sous froid. Parce que ça que pral dit, il pral jaillir dans vous-même de la tête aux pieds. Et puis il pral effacer toute germe de maladie. Parce que bon Dieu veut prendre place dans la vie aujourd'hui pour le démontrer que c'est lui-même qui a une gouvernance la terre. Et que même si les hommes ont cherché moyen pour porter solution, mais la solution vient de Dieu. Parce que Dieu est au ciel. Il fait ce qu'il veut. 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Sous quel que soit mon côté entré. 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Disparaître dans la vie de John. 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La Bible déclare qu'il dit. Aucun fléau n'approchera de notre tente. 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Parce qu'il voulait, je dis, la guérison qu'a jamais la caille. Dans le psaume 120, verset 7, il dit, il voit les paroles, il guérit tout. 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Il dit, le vent parole la guérir tout. 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
1: 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Et c'est pour ça que nous allons prendre avec vous le livre d'Éphésiens, des Éphésiens, chapitre, comme nous connaissons habituellement Lili, et nous connaissons son passage qui est très connu, Éphésiens chapitre 6, et verset 12. Nous prenons Éphésiens chapitre 6, verset 12, qui dit « Car nous n'avons pas à lutter contre la chair et le sang, mais contre les dominations. » Contre les autorités, contre les princes de ce monde de ténèbres, contre les esprits méchants dans les lieux célestes. Amen. Et verset 13, il dit, c'est pourquoi prenez toutes les armes de Dieu afin de pouvoir résister dans le mauvais jour et tenir ferme après avoir tout surmonté. Amen. Tenez donc ferme, ayez à vos reins la vérité pour ceinture, revêtez la cuirasse de la justice, mettez pour chaussure à vos pieds le zèle que donne l'évangile de paix. Prenez par-dessus tout cela le bouclier de la foi avec lequel vous pourriez éteindre tous les traits enflammés du malin. Prenez aussi le casque du salut, l'épée de l'esprit qui est la parole de Dieu. Faites en tout temps par l'esprit toutes sortes de prières et de supplications. Veillez à cela avec une entière persévérance et priez pour tous les saints. Amen. Priez pour tous les saints. Alors, nous pourrons méditer avec vous verset 12 là, et dans la partie qui dit, dans verset 18 là, qui dit prier pour tous les saints. Il dit nous ne pouvons pas combattre contre la chair et le sang, nous ne pouvons pas combattre contre, les dominations, contre les autorités. 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

Je vais nous retourner pour nous mettre fin à l'émission matin. Nous sommes bien contents que vous êtes ensemble avec nous. Demain matin, si je veux, à partir de 6h, nous n'avons pas encore là ensemble avec vous pour l'émission commandée matin. On a demandé pour capable de serein, que votre cœur ne se trouble point, rester dépendre de Dieu, parce qu'il n'y a rien qui arrive qui échappe au contrôle de Dieu. Et ça fait depuis hier, nous commençons à mettre comme titre nous, Jésus, tu es au contrôle. Cœur pas besoin de casser, ou pas besoin de déranger, fais bon Dieu confiance, et quel que soit sa rivière, bon Dieu va protéger ou, bon Dieu va kembe ou. Pas oublier ça, me te dit ou. Fais Somme 91, tout non, décret pour vous-même. Chaque jour, décrétez-le dans le monde invisible. Et fait qu'on est que bon Dieu couvre de la tête aux pieds. Moi, embrassez-vous. Moi, souhaitez-vous passer une super belle journée en ma présence, mon Dieu. Qu'aimez la palague. Merci beaucoup. Bon Dieu bénis-vous. Bon Dieu gardez-vous. Bon Dieu protégez-vous. Demain matin, si Dieu veut, à partir de 6h, à la gloire de Dieu. Bye bye.

Emmanuel, nous saluons auditeurs et auditrices qui écoutent nous, qui branchent ensemble avec nous partout dans le monde. Nous saluons matin. Nous disons bienvenue à l'émission Commandé Matin. Aujourd'hui, c'est samedi qui lieu. Nous connaissons le samedi. Nous avons un jeûne spécial. Ça veut dire que jeudi, on a un petit jeûne un peu plus long. Dans le temps que nous apprenons pour nous adorer le Seigneur. Dans le temps que nous apprenons pour nous adorer bon Dieu. 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
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Ainsi, matin, ou capable de penser à $1 million, mais si toutefois ou t'es en dehors la caillou, ou pas besoin de penser à $1 million. 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L'esprit million, l'esprit prospérité. 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Bon Dieu a appelé aussi pour posséder un gratte-ciel. Bon Dieu a appelé aussi pour gagner un appartement dans Manhattan. Et à cause de cela, ça entre dans vous et ça permet que vous fonctionnez. 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
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Dans Hébreux chapitre 11, dans le verset 3, il dit la terre a été formée par la parole. La fondation de la terre, c'est la parole. La fondation de la terre. Et ça fait, la Bible dit, ciel a passé, terre a passé, parole, mon Dieu a toujours été vivant. Matthieu 16. Premier bagage Jésus-Christ fait, lui retire les gens dans l'environnement. Côté environnement qui a affecté la parole qui sort dans la bouche. Ça, c'est le premier bagage que Jésus-Christ fait. Deuxième bagage que Jésus-Christ fait, lui interroger. Lui faire parler. Lui faire interroger. Lui faire parler. Lui faire sortir ce qui nous font penser. Il est Pierre fin parler. Lui dit que ça que, ou c'est le Christ, le Fils du Dieu vivant, Jésus-Christ bâtit l'église là sous parole ça. Waouh! 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Mais pourquoi est-ce que Jésus-Christ pas bâti l'église sur l'autre parole? Sur la parole de la révélation du Messie. La révélation du Messie. Parce que l'église là, il va gagner l'autre chef encore que Jésus-Christ. Jésus-Christ dit oui. Tant aussi longtemps, Messie a existé. Tant aussi longtemps, Jésus-Christ existait, l'église va bien me craser. Mais puisque Jésus-Christ est bon Dieu qu'il y est, l'église a un appel éternel. Et ça vous connaît. Hein? Ce n'est pas aussi difficile pour comprendre. Mais cependant, on ne peut pas mener des marches. Il y a un monde qui bâtit un bagage ensemble avec lui. Il y a un monde qui construit un bagage. Ou bien on construit sous lui-même. C'est un bagage qui est frivole. D'ailleurs, dans la relation personnelle, il n'y a pas d'engagement. D'ailleurs, dans la relation personnelle, c'est un monde qui est instable. Alors, vous voulez, pour bâtir un business, avec un monde qui est instable, et puis pour obtenir un business la stable, non frère. 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Et chaque fois, vaut mieux que vous dites monde, bon aide. Que vous dites monde, nous sommes copartenaires. Pas mettre égal à. Soit monde ça, bon moyen capable de fonctionner ensemble avec lui. Pas mettre sur le même pied d'égalité ensemble avec lui. Business ça va pas marcher. 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Maintenant peut-être que on va commencer un bagage à partir de connaissances. Un tel gain en pile connaissance ça la faire et pour porter coller ensemble avec lui, on regrette. Parce qu'on ne peut pas bâtir sur lui. Apôtre Paul dit, on ne peut pas bâtir ministère avec Jean-Marc. Jean-Marc 3 vacillant. Jean-Marc 3 manque d'engagement. Apôtre Paul dit non. 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L'air ou la game dans la prison. 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Qui va dire que ça que va retourner encore. Il dit, ma prince Silas. Les prisons va venir. Au lieu de plaindre, au lieu de dire des choses qui par la volonté de bon Dieu, au lieu de prononcer des paroles que bon Dieu pas mandé de nous prononcer. Et l'apôtre Paul dit, nous chantons cantique vers le milieu de la nuit. 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Ou qui a besoin de monde qui vous joue en avant. Ou qui a besoin de monde qui vous joue en aller. Ou qui a besoin de monde qui vous joue en marée. 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Ou pas besoin de monde, je dis à qui pour dire que la vie a son la vie, tête en bas qu'il y a, eh bien, on accepte tête en bas. Moi, ou pas qu'à tête en bas, pas qu'à tête en bas. Parce que c'est vite bon Dieu que nous y est. Et c'est votre bon Dieu qu'on y est. 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Ou qu'à compte des moments difficiles. Ou qu'à compte des moments noirs. Mon pape mourir là-dedans. Bon Dieu a retiré là-dedans. Et c'est conception ça pour gagner. Pour pas jamais quitter pensée négative. Envahi ou, habité ou. Mais pour toujours croire, gagner lumière à la fin du tunnel. Même Jean David dit,
Je marche dans la vallée de l'ombre de la mort. Moi, pape chita en dans la vallée. 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Non, ma marche en dans la vallée. Parce que m'bag invocation. Pour m'bag valer importance. M'bag invocation. Pour m'bag valer valeur. Mon invocation, je dis, dans n'importe quelle circonstance que mieux faut traverser. Frère. C'est où que choisi pour là. Que la circonstance qu'on a traversé, pas de monde qui met tout là-dedans, c'est où même? Pensez où? J'en y est, j'en réfléchis. Jésus-Christ dit non, m'a bâti l'église là sous parole ça. Et ça prouve que l'église là, j'en le constitue. C'est volonté, bon Dieu. C'est la révélation de Pierre. C'est sous lui, bon Dieu, placé. Bâti l'église là, ça veut dire que l'église là, c'est une coopération entre l'homme et Dieu. Une coopération. Ou pas qu'à voir l'église sans pas voir bon Dieu. Ou pas qu'à voir l'église sans pas voir les hommes aussi. Si ou à l'église, l'arrivé, ou pas voir les hommes du tout, et que c'est bon, yoko, ouais, bah, non. De la même manière aussi, si ou à l'église, ou elles sont ensemble de monde qui réunit, qui bat bravo, qui parle, qui discute, qui fait quoi que ce soit, le Saint-Esprit parle là ou pas l'église. Où l'on assemblé, où l'on réunion des hommes qui ont quelque content, qui ont battu main, qui ont parlé. Mais depuis cet esprit pas là, l'église n'a pas existé. Et c'est raison ça, je dis. Faut nous faire beaucoup attention. Pour ne pas gagner quelques centaines de monde qui réunit. Et puis, nous venons sans s'assembler. Une réunion Nations Unies, une réunion gouvernement. Mais chaque fois, le permet que réunion nous différents de Nations Unies. C'est lorsque nous parlons, ça nous arrive à l'exécution. C'est lorsque nous relais, nous prions, et puis nous arrivons à l'exécution. C'est ça qui va le permettre d'arriver. Ce n'est pas le nombre de personnes qui sont présentes. Ce n'est pas la place côté nous, mais c'est la manifestation du Saint-Esprit. Et ça fait aujourd'hui, je demande pour Saint-Esprit, capable de manifester comme il faut, et pour tout le monde capable de voir la dimension de l'Église. Donc, l'Église, c'est une coopération entre l'homme et Dieu. Retirez l'homme par l'Église. Retirer Dieu, l'église va exister aussi. D'après je dis, il faut que nous combinions les deux pour nous capables de le résultat qu'il faut. Ça veut dire dans l'église là, c'est pour nous prendre soin de l'homme, reconnaître l'importance de l'homme, reconnaître la valeur de l'homme. En même temps aussi, dans l'église là, c'est pour nous reconnaître la valeur de Dieu. Parce que c'est au travers des hommes que bon Dieu manifestait sa lumière. C'est au travers des hommes, bon Dieu fait connaître le présent. Maintenant, que le Saint-Esprit permette ou fonder son palfaire sur la parole. Maintenant, que le Saint-Esprit permette son pral commencer. Tout le monde est bon Dieu là-dedans. Lui dit que ça que la terre a été formée par la parole. Lui dit en sorte ce qu'on en voit n'a pas été fait de choses visibles. Ça veut dire que la parole permet que chaque invisible établit. Ah, ça me dit la parole, à la lumière de ce verset que nous lisons là, non seulement la parole, c'est la fondation de toute chose qui vient de Dieu. La parole, chaque chose dans bouche, c'est lui qui fondait son parfait. Deuxième bagaille pour apprendre à connaître, la parole, c'est lui-même qui établit l'invisible dans le visible. La parole. C'est lui-même qui établit l'invisible dans le visible. Parce que c'est parole qu'on dit, qui manifestait par la foi, qui permettent que l'évidence est là. Parce que la foi, c'est pas ça qu'on pensait. La foi, c'est ça qu'on déclarait. Parce qu'il y a un peu de monde qui pensait que la foi était au niveau de la pensée. Non! La foi, c'est ça déclaré. Si la Bible dit, la foi vient de ce qu'on entend, et ce qu'on entend vient de la parole de Dieu, ça signifie, la foi, nous c'est écho, bon Dieu. Ça veut dire, nous c'est écho, bon Dieu. Bon Dieu parle en donne, et puis nous répéter ça, bon Dieu dit. C'est comme si m'dakab dit, moi non, microphone, je dis, m'a parlé, microphone, non.
Li pa gen pouvoir pour le dire ça vle. Li c'est écho voix. C'est lui-même qui amplifie voix. Et ça fait celui qui a la foi. 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Parce que c'est écho bon Dieu. Bon Dieu a parlé dans lui. 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Non. C'est moun qui campé de un microphone là qui pour parler. Et c'est raison ça. Là moun dit va fonctionner par la foi. C'est pas intelligence pour faire sortir. Ni connaissance ni compétence. C'est ça bon Dieu dit. C'est lui-même pour faire sortir. En quelque sorte, la foi, de la parole, c'est l'évidence de la foi. La parole, c'est la manifestation de la foi. Suivez mon parole, ou regardez la dimension de foi qu'il y a. Parce que, vous comprenez, Abdullah, là, il y a des paroles où dit, ou pas besoin même de virer tête de garder, ou un niveau de bon Dieu. Il n'y a pas besoin de interroger le monde. Il n'y a pas besoin de bon Dieu. Parce que si bon Dieu ne peut jamais inspirer pour le dire là. Bon Dieu ne peut jamais inspirer pour parler, gens le parler là. Parce que bon Dieu parle en dimension échec. Bon Dieu parle en dimension défaite. Bon Dieu parle en dimension ticrasse. Bon Dieu parle en dimension établie de manière extraordinaire. Depuis ce soir, vous avez une pensée. Qui effleure, qui crasse un peu, qui morceau, il passe dans bon Dieu. Maintenant, bien content. Et nous voyons, j'aime ce Dieu là, j'aime bon Dieu dit là. Nous voyons que bon Dieu, dès le départ, il crée des paroles créatives. Et il voit tout ça qui est autour de lui-même. La Bible dit comme ça que, dans Genèse, chapitre 1er. Bon, elle prend le temps pour me lire ensemble avec vous. Ok? Bon, elle prend le temps pour me lire ensemble avec vous parce que peut-être qu'on a habitué l'île, mais pour voir qui ça bon Dieu fait avec bouche. Qui ça bon Dieu créé? Si bon Dieu est capable de former la terre avec la parole, c'est que il y a une force qui existe dans la parole. Sans la parole, la terre pas capable d'exister. Sans la parole, la terre pas capable de camper. Et si pas de la parole, pas capable d'un animal. Si pas de la parole, pas capable d'un pied bois. Ça veut dire que vous tapez mourir grand goût. Même manger ou à manger, c'est la parole qui crée lui. C'est la parole. Si pas de la parole, pas capable d'un animal, pas capable d'un pied bois, vous tapez mourir grand goût. Ça veut dire, nous arrivons à la conclusion que la parole est un pouvoir créatif. Regardez l'environnement aujourd'hui, regardez Kotoye. Si toutefois Kotoye n'a pas aimé Kotoye, pas accepté. Chaque jour levé, dis-moi là en attendant. Bon Dieu, il y a l'autre bagaille qu'il a fait ensemble avec moi, m'attendre, bon Dieu. Chaque jour levé, prononcez des paroles. Que vous sentiez que vous n'avez pas passé. Et c'est pour cette raison. Il y a des rêves qu'on a, il y a des visions qu'on a. Ce n'est pas travail pour le travail. Rêve la ni vision, mais c'est proclamer pour proclamer. Pendant la prière, pendant que vous avez un ministère que vous sentiez que ce n'est pas là, bon Dieu, relève. Pas l'acte de découragement. Continuez à aller, mais à chaque fois que vous allez, dites-moi que vous connaissez bon Dieu. La change de situation au jour quand même. Et c'est comme ça y est. Et comme ça y est, maintenant. Bon, mal lire Genèse chapitre 1er à partir du verset 3 pour même. Ou qu'on habite l'île déjà, ou qu'on est déjà, mais qui t'aime prendre temps pour me lire ensemble avec vous. Parce que comme mon matin, bon Dieu veut changer la vie. Regardez donc, verset 3, il dit, Dieu dit que la lumière soit et la lumière fut. Dieu vit que la lumière était bonne et Dieu sépara la lumière d'avec les ténèbres. C'est le bon Dieu qui finit de parler. Lumière a créé et puis la lumière a fini de faire.
Et puis bon Dieu, ouais, il y a une nécessité pour séparer la lumière avec la ténèbre à cause que la lumière était bonne. Ça veut dire que matin, il y a des bagailles, faut qu'il commence avant capable on l'autre bagaille. Parce que des fois nous mettez bagaille une sous l'autre. Non frère. Gon première révélation pour joindre. Et c'est cette première révélation qui pral bay naissance à la deuxième révélation. Parce que bon Dieu son bon Dieu de processus. Bon Dieu son bon Dieu de processus. Des fois nous voulons accomplir toute bagaille un seul coup. Gen des bagailles qu'on fin fait. Sans fin faire, li pral bay naissance à un autre bagaille côté que n'a pensé ou bien un autre bagaille qu'on pas trop du tout. Mais faut qu'on mette le dans processus là. La Bible dit que Dieu appelle à la lumière jour. Il appelle à la ténèbre nuit. Ainsi, il y eut un soir, il y eut un matin, ce fut le premier jour par la parole. La Bible dit le début de la création de Dieu. Et pas parce que bon Dieu va contre côté le praler, non. Mais mon Dieu veut démontrer que où avez besoin pour commencer. Ma prophétise ce matin. Où avez besoin pour commencer. De pour commencer, tout ça pral ou pas trop, il pral manifester. Parce que des bagailles frèm, son coup de pouce ou avez besoin. Et puis l'orgue coup de pouce la kounia, et puis après à mesure que va avancer, gon révélation qu'a défini devant. Révélation. Maintenant, le Saint-Esprit dit, vous avez besoin pour commencer. Vous avez besoin pour toute bagaille défiler devant, pour la grande photo, pour toute bagaille camper devant, avant de commencer. Il n'y a pas jamais fait comme ça. Commencez pour commencer. Immédiatement qu'on commence, chaque obstacle qui vient devant, bon Dieu montre qui j'en pour surmonter. Parce que bon Dieu, l'aile te met l'idéal en haut. Il te connaît pour aller un obstacle, mais elle veut commencer. Ainsi, la Bible dit comme ça que dans le verset 6, Dieu dit qu'il y a une étendue entre les eaux et qu'elle sépare les eaux avec les et qu'elle sépare les eaux avec les eaux. Et Dieu fit l'étendue et il sépara les eaux qui sont au-dessus de l'étendue d'avec les eaux qui sont étendues au-dessus de l'étendue. Et cela fut ainsi. Ah, matin. Ouais, comment bon Dieu, l'elfine palais, l'y fait de manière grosso modo. Et puis bon Dieu a fait séparation. Lui dit Dieu appelle à l'étendue du ciel. Il y eut un soir. Il y eut un matin. Ce fut le second jour. Je vais continuer ensemble avec vous. Je connais l'île déjà. Mais c'est pour me capable de faire sacré lit. Bon Dieu. À partir des paroles qui sont dans la bouche. Il dit, Dieu dit que les eaux qui sont au-dessus du ciel se rassemblent en un seul lieu et que le sec apparaisse. Et cela fut ainsi. Dieu appela la terre terre et appela la main des eaux mer. Dieu vit que c'est là bon. Wow. Maintenant, bon Dieu voulait parler ensemble avec vous. Il faut qu'on ait. Vous avez besoin pour commencer. Mais pas commencer. Juste pour commencer. Mais prononcer des paroles sous son bras le commencer. Dis, prononcez, avant même qu'on commence. Dis à son business qui prend un million là-dedans. Avant même qu'on commence. Première parole qui vous sort dans la bouche. C'est son mariage qui parle réussi. Son mariage que tout le monde prend en exemple. Et à chaque fois où un mariage, vous avez pris l'autre de tout, vous dites Seigneur, c'est pas ça que tu mets dans la bouche, non. Et chaque fois, ouais, malgré la terre, dans la situation qu'on y a, bon Dieu réclame le pour lui. La Bible dit à l'Éternel, la terre, il sait qu'elle renferme, le monde et ceux qui l'habitent. Parce que bon Dieu, ouais, t'es bon. Ça, bon Dieu, ouais, bon, les hommes pas qu'à gâter. Là, ouais, dans 1 Jean 5, 19, il dit le monde entier est sous la domination du diable. C'est pas la terre qui est sous la domination du diable. C'est le monde, c'est le système de fonctionnement. Mais la terre appartient à Dieu. Et parce que la terre appartient à Dieu, qu'il faut qu'un petit mot sous terre soit habité. Frère, si la terre appartient à Dieu, où est-ce que vous pensez aujourd'hui à l'église d'avoir un territoire pour l'habiter? Ah! L'église va avoir un territoire. Il
Et parce que la terre appartient à Dieu. Et parce que la terre appartient à Dieu qui fait, ou quand je viens de dire le point de terre, ça, tu cailles ça pour habiter. Je continue ensemble avec vous. Dieu dit qu'il y a des luminaires dans l'étendue du ciel pour séparer le jour d'avec la nuit. Que ce soit des signes pour marquer les époques, les jours et les années. Et qu'ils servent de luminaires dans l'étendue du ciel pour éclairer la terre. Et cela fut ainsi. Dieu fit les deux grands luminaires. Le plus grand luminaire pour présider au jour. Et le plus petit luminaire pour présider à la nuit. Et il fit aussi les étoiles par la parole. Dieu les plaça dans l'étendue du ciel pour éclairer la terre, pour présider au jour et à la nuit, pour séparer la lumière avec les ténèbres. Dieu vit que cela bon. Il y eut un soir, il y eut un matin, ce fut le quatrième jour. Maintenant, on a qui processus qu'on a entamé. Mais bon, j'ai besoin de ça à la main. Pour parler. Pas qu'il n'y ait aucun monde qui est beau dans la captivité. Pas qu'il n'y ait aucun monde empêché à la gloire de Dieu. Parler. Ou entrer dans un processus de transformation. Par la parole, bon Dieu transforme le monde. Il commence avec une parole. À mesure qu'il a commencé, il a commencé à parler. Maintenant, je vais prendre temps pour moi tout le texte ensemble avec vous. Bon, vu que je t'ai fait promesse, je vais prendre ensemble avec vous encore. Je vais parler le quatrième jour. Dieu dit que les eaux produisent en abondance des animaux vivants. Et que les eaux volent et que les oiseaux volent sur la terre vers l'étendue du ciel. Dieu créa les grands poissons et tous les animaux vivants qui se meuvent. Et que les eaux produisent en abondance selon leur espèce. Il créa aussi tout oiseau ailé selon leur espèce, et Dieu vit que c'est là bon. Dieu les bénit en disant, soyez féconds, multipliez et remplissez les eaux des mers et que les oiseaux multiplient sur la terre. Ainsi, il y eut un soir, il y eut un matin, ce fut le cinquième jour. Gloire à Jésus, cette présence, Saint-Esprit. Nous voyons la prière, gloire à Jésus-Christ. Sous ces monde qui a connecté avec le Saint-Esprit. Vous pouvez au travers onde, même si nous ne pas parler fort, mais en présence de Dieu qui descend au travers cette onde pour bon Dieu capable l'intelligence et la compréhension. À chaque étape qui aura parlé, il y a une dimension de création qui est établie. À chaque chose qui aura prononcé, il y a une dimension de création. Bon Dieu agit par étapes. Dans la vie aussi, faut agir par étapes. Faut qu'on qui côtoie. Faut qu'on qui côtoie. Parce que dans l'étape côtoie, il peut définir la compréhension de ça que bon Dieu a fait pour nous. Sous le commencement, on ne peut pas prendre la victoire. Sous le commencement, c'est pour demander bon Dieu bonne force. Parce que vous avez un long chemin pour parcourir encore. Vous avez une route pour aller encore. Demandez bon Dieu force. Sous la mi-temps chemin, demandez bon Dieu détermination. Parce que à chaque étape dans la vie, vous êtes accompagné par des paroles qui sont appropriées. Je vais prendre ça, je vais dire là. À chaque étape dans la vie, vous êtes accompagné par des paroles qui sont appropriées à l'étape côtoyée. À l'étape côtoyée. Ma plus dernière partie ensemble avec vous, qui pourrait parler de là. Dieu dit que la terre produise des animaux vivants selon leur espèce. Du bétail, des reptiles, et des animaux terrestres selon leur espèce. Et cela fut ainsi. Dieu fit les animaux de la terre selon leur espèce, les bétails selon leur espèce, et tous les reptiles de la terre selon leur espèce. Dieu vit que c'est la mort. Après cela, puis Dieu dit, faisons l'homme à notre image, selon notre ressemblance, et qu'il domine sur les poissons de la mer, sur les oiseaux du ciel, sur le bétail, sur toute la terre, et sur tous les reptiles qu'il rampe sur la terre.
Dieu créa l'homme à son image. Il le créa à l'image de Dieu. Il créa l'homme et la femme. Seule créature que mon Dieu prend le soin pour le capable de faire à partir de la terre ou bien à partir de quelque chose, c'est l'homme. Mais avant qu'elle crée l'homme, nous allons avoir deux étapes dans la vie de l'homme. Nous allons avoir temps pour ça. Même d'assier à l'ébat ou même deux étapes dans la vie de l'homme. L'étape spirituelle avec la manifestation visible de l'homme. Que nous allons joindre dans Genèse 2 à partir du verset 7. Je connais un peu le grand théologien là, pas d'accord avec moi. Parce que grand théologien, il pourrait le faire comprendre que le bon Dieu t'a créé l'homme dans Genèse chapitre 1er, dans le verset 26, dans le verset 27. C'est l'homme dans son entièreté qu'il t'a créé. Isaac fait ou dit, comme ça que, Isaac fait moi dit, ça me comprend moi-même. Dans ce contexte de verset, Dieu créa l'homme spirituellement. Parce que la Bible dit que Dieu créa l'homme à son image et à sa ressemblance. Et ça, plus important aussi, il dit Dieu créa l'homme et la femme. Dieu créa l'homme et la femme. Dans Genèse 2, verset 7, il fait qu'on est que Dieu finit créer l'homme. Après ça, l'entrée dans l'homme, lui prend la femme. Ça veut dire du point de vue spirituel, l'homme et la femme, c'est deux entités différentes. Et ça fait la Bible dit l'homme qui pêche, c'est celle qui mourra. L'homme pas responsable de relation spirituelle de la femme, ni la femme pas responsable de relation spirituelle de l'homme, parce que du point de vue spirituel, ils ont créé séparément l'homme et la femme. La Genèse 2, verset 27. Bon Dieu prend l'homme. D'ailleurs, le verbe que bon Dieu parle utiliser, c'est pas le verbe créer, c'est le verbe former. Prendre à partir de quelque chose. Et c'est dans l'homme formé que bon Dieu prend la femme. Ah, me connais, il y a un paquet de bonnes discussions qui fait autour de ça là. Et qui mettait en évidence peut-être ignorance moi. Et que j'aime pas lire, c'est pas ça du tout. Ah. Ça, c'est révélation, bon Dieu, moi-même. C'est ça, bon Dieu dit. Et je crois que, et c'est comme ça, bon Dieu fait aussi. Au nom de Jésus-Christ, on s'arrête. Que bon Dieu bénisse ma terre. Que bon Dieu va permettre que, même si bon Dieu entre dans le processus de parole, que la vie ou qu'a établi à partir d'un processus de parole. Et que je dis à, ou à connaître que toute sorte dit, toute sorte prononcée, dans l'environnement où il est arrivé, tout ça déclaré dans l'environnement. Si vous dites que je mourrai dans l'état que je suis, en vérité, je vais mourir dans l'état. Si vous dites que je ne vais pas vivre longtemps, en vérité, je ne vais pas vivre longtemps. Parce que c'est vous qui décrétez dans la vie. Je vais retourner ensemble avec vous. Je vais mettre la musique. Ça. Une musique que je vais mettre en pile, que je vais mettre matin. Qui vous faut connaître que, bon Dieu, que toute puissance ce matin, l'attendre que vous changez le langage. L'attendre qu'on parle de manière différente. Et bien, ça, bon Dieu, t'attendre dans la mer. Devant la mer Oud, dans Exode chapitre 14, pendant que bon Dieu de mener peuple là devant la mer Rouge, peuple a parlé de la mort. Le bon Dieu sentit que le peuple a parlé de la mort. Ça qu'a produit, il dit Moïse, fais même bouche. Parce que sinon, parole dans bouche nous a créé un environnement de mort. Et tandis que Pharaon pas loin nos frères. Lorsque la Bible déclare dans 2 Pierre 5, verset 8, votre adversaire Satan le diable rôde comme un lion rugissant. Ça veut dire, lorsque vous mal parlé comme ça, ou l'environnement, diable a déjà, il n'est pas loin ou non. Il apprend n'importe qui l'est. C'est parole dans bouche nous l'attend que vous prononcez et puis pour l'attaquer. Vous. Que bon Dieu bénisse aujourd'hui. Que bon Dieu bénisse aujourd'hui. Environnement mal, là, environnement la mort, il n'est pas loin. Tant qu'on prononce, tant qu'on déclare, c'est tant qu'on attire vers vous-même. Et ça fait aujourd'hui, faire respect. Dans la façon à parler, faire respect. Dans ça, on dit. Parce que ça, on dit, ou on a créé encore. Ou on a créé adversité. Ou on a créé bénédiction.
ou qu'a créer la joie, ou qu'a créer la paix, ou qu'a créer un paquet de bonnes autres bagages, je dis, ah, ça va le dépendre de qui ça saute dans la bouche. J'ai fait après émission ça, bon, espérer, je dis, ah, ou a dit des paroles créatives, mais pas des paroles destructives. Petit ou ap menon mauvaise vie, puis God dit, contient un vagabond pour le mourir. Ou fait secueil, ou mettez-le parmi les vagabonds. 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Mais petit tout dehors, fait même gens avec le père du fils prodigue. 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La Bible dit nous, le fils, le père du fils prodigue, lui mettait gel. Dehors, la tourne qu'il a pour petit de la tourner. Parce qu'il connaît son question du temps. Faut que petit de la tourner quand même. Fait même avec le père du fils prodigue. Petit ou à pas là, je dis, dit le monde, pas qu'à détruire petit moi. 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Parce que, Isaïe 54, dans le verset 13, il dit, tous mes fils seront des disciples. Et ça va jamais sortir de là au nom de Jésus-Christ. Que mon Dieu bénisse aujourd'hui. 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Que mon Dieu permette que parole ou il va sortir dans bouche à partir de l'environnement. 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

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Un homme selon ton cœur. Il dit, quand je marche dans la vallée de l'ombre de la mort, je ne crains aucun mal, car tu es avec moi. 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
C'est vous-même qui avec nous. C'est vous-même qui marchez ensemble avec nous. 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

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Quand les hommes s'élevèrent contre nous, ils nous auraient engloutis tout vivants. Quand leur colère s'enflamma contre nous, alors les eaux nous auraient submergés. Les torrents auraient passé sur notre âme. Alors auraient passé sur notre âme les flots impétueux. Béni soit l'Éternel qui ne nous a pas livrés en proie à leurs dents. Notre âme s'est échappée comme l'oiseau du filet de l'oiseleur. Le filet s'est rompu et nous nous sommes échappés. 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
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Regarde si je suis sur une mauvaise voie, conduis-moi sur la voie de l'éternité. 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

30, à partir du verset 1er. Un cantique de dédicace pour la maison de Dieu de David. Je t'exalte, ô Éternel, car tu m'as relevé. Tu n'as pas voulu que mes ennemis se réjouissent à mon sujet. Éternel, mon Dieu, j'ai crié à toi et tu m'as guéri. Éternel, tu as fait remonter mon âme du séjour des morts. Tu m'as fait revivre loin de ton cœur qui descend dans la fosse. Chantez à l'Éternel, vous qui l'aimez. Célébrez par vos louanges sa sainteté. Car sa colère dure un instant, mais sa grâce toute la vie. Le soir arrive, les pleurs, et le matin, l'allégresse. Je disais de ma sécurité, je ne chancellerai jamais. Éternel, par ta grâce, tu avais affermi ma montagne. Tu cachas ta face et je fus troublé. Éternel, j'ai crié à toi, j'ai imploré l'Éternel. Que gagnes-tu à verser mon sang, à me faire descendre dans la fosse? La poussière a-t-elle pour toi des louanges? Raconte-t-elle ta fidélité? Écoute, Éternel, aie pitié de moi. Éternel, secours-moi. Et tu as changé mes lamentations en allégresse. Tu as délivré mon sac et tu m'as ceint de joie. Afin que mon cœur te chante et ne soit pas muet. Éternel, mon Dieu, je te louerai toujours. Bienvenue dans le Seigneur, moi, salut tout le monde qui a écouté moi, maison de prière, Radio Emmanuel, Internet tout entier. 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Eh bien, comme d'habitude, moi toujours prends un petit temps pour moi capable de méditer sur la parole. Parce que la Bible dit, la foi vient de ce qu'on entend. Et ce qu'on entend vient de la parole de Dieu. Dans la vie, tout son afin mettez la parole devant. Parce que même bon Dieu lui-même, l'elle commençait sur la terre, c'est avec la parole qu'elle commençait. C'est-à-dire, bon Dieu parlait si elle l'a crié. Bon Dieu parlait, t'es à crier. Tout ça, bon Dieu fait, il fait par la parole. Ainsi, ici, bon Dieu choisit pour commencer par la parole. Qui est-ce que nous, je dis, pour vouloir commencer autrement? La parole tellement gagne importance, Jésus-Christ définit comme étant une nourriture. Il dit, l'homme vit de toute parole qui sort de la bouche de Dieu. Ainsi, maintenant, chaque fois où on prend un temps de foi, pour moi capable de parler avec ou travers la parole, c'est pour capable permettre que ce monde qui a établi la foi. Parce que la foi vient de ce qu'on entend, et ce qu'on entend vient de la parole de Dieu. Ainsi, maintenant, moi j'ai plusieurs proclamations, moi j'ai plusieurs prières, ma foi ensemble avec vous. Mais on nous commence d'abord par le psalmiste David, qui est un grand poète. Alors, par contre, si vous connaissez que les psaumes sont des poésies. Des poésies, c'est-à-dire que c'est des musiciens qui chantaient la gloire de Dieu à travers les psaumes. C'est des poésies, avait dit, ils sentent ça qui vient dans l'esprit, ça qui vient dans le cœur. Ainsi, maintenant, bien aimé le Seigneur, le psalmiste David, qui est un grand musicien, le même bagage, il dit, je t'exalte, ô Éternel, car tu m'as relevé. Frère Maxime, lorsqu'on parle d'exaltation, c'est un mot qui beaucoup plus, c'est un mot qui plus puissant que David utilisait. Parce que exaltation, le mot exalté, mais le verbe exalté, c'est un verbe qui gagne une profondeur extrême, l'a exprimé gratitude envers bon Dieu. Parce que y a un monde qui exalte bon Dieu, dans l'exaltation, non seulement il y a une glorification, il y a une célébration, il y a une louange, il y a une vanté, bon Dieu, il y a une soulevé, bon Dieu,
excité. Ça veut dire, son paquet de bonnes bagailles que David voulait dire, il dit, je t'exalte. Avec ce verbe seulement, exalté, que David parlait, il exprimait toute sa senti à l'endroit de Dieu. Parce que de façon qu'il y a un bon Dieu, pas qu'il y a un mot ni un verbe qui a exprimé. Mais lorsque nous avons une opportunité, un verbe ou bien un mot, pour qu'il dit son senti, dit sans aucun retenu, et puis dit sans réserve aussi. Maintenant, peut-être que quelqu'un qui a utilisé les mêmes mots de David, pour qu'on en sorti et pour qu'on en arrive, certainement maintenant, ou t'as qu'à utiliser le même verbe que David utilisait pour dire je t'exalte. Je t'exalte. Hein? Il y a un piège pour essayer d'éviter. Pas exalter mon Dieu en fonction de l'environnement. Parce que mon Dieu qui doit faire un miracle pour, pendant qu'il a fait un miracle pour, il y a l'autre monde qui a une intervention de Dieu qui n'a pas rejoindre. Ça a dérangé le fait qu'on a chanté, qu'on a célébré, qu'on a loué. C'est pas une exhibition qu'on a fait. C'est une expression de ton être qu'on a manifesté. Et ça fait, le David, où est que l'âche l'a emporté à Jérusalem, et que non seulement Jérusalem fait près de plus que 300 ans, non mais les Jébusiens, et cette dernière ville qui a été prise, et ces villes, ça, ces villes, mon Dieu, et c'est là, bon Dieu choisi, pour présence qui était habitée. David était le gardien. Après 300 quelques années, que Jérusalem fait la main Jébusien. Maxime, je dis à Mkapé, me dit 300 années. Plus que 300 années, ou même, ou prend le point. Hein? Haïti gagne 200 et quelques années depuis qu'il est délivré, depuis qu'il est indépendant. C'est comme si nous, indépendance, a passé longtemps. Avait dit, bien aimé, tout espoir est fini perdu par rapport à Jérusalem. Tout espoir est fini perdu. Parce que, vous comprenez, les juges passés, ils n'ont pas eu un monde qui prend Jérusalem. Samson, comme un gros poignet, qui sont juges, qui détruisent les Philistins, ils ne prennent pas Jérusalem. Mais maintenant, avec bon Dieu, pas jamais eu espoir qui perdu. Même lorsque ça prend des années, soit chercher ou pas joindre, soit mander ou pas joindre, ou pas une raison pour abandonner. 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Eh bien, là, David a fait la chance entre à Jérusalem. La Bible fait comprendre que, il y a une femme qui est Mical, il décide pour passer David dans Tintin, dans bêtise, parce que David dansait. La forme d'exaltation que David utilisait, c'est la danse. Et David bail bon Dieu une danse qui démesurée. Comment le bail bon Dieu une danse qui démesurée? C'est parce que David choisit pour le faire dans ce sans protocole. Parce qu'il sentit côté le théier. Que au moment dans la ville, même s'il t'a dansé tout tourné, pas de monde qui t'a pris ça. Parce qu'il était entouré de bêtes, pas de monde qui te connaît. Et ça te permet que Il te baille bon Dieu en danse. Il te fait que bon Dieu plaisir. Et c'est plaisir bon Dieu te prend en danse qu'il te connaît bal. L'el tapé parmi les bêtes. C'est ça que mène comme moi en Israël. Parce que des fois nous voulons changer d'attitude. Parce que nous avons un nouveau pays. Nous parlons une nouvelle langue. Nous habitons dans l'autre. Nous habitons dans une maison qui est différente. Nous avons conduit une machine que nous ne possédons pas. Nous avons quitté bagay, ça veut dire altérer la forme de relation que nous avons avec bon Dieu. Produire des changements profonds dans la relation que nous avons avec bon Dieu. Et pourtant, pas au songer que c'est l'attitude ancienne que tu as qui permet de arriver à côté. Ainsi, mes bien-aimés dans le Seigneur, David n'a pas honte pour te célébrer, bon Dieu. Il y a un peu de monde qui a écouté le matin. On ne peut pas supposer honte pour bailler, bon Dieu, gloire de ça qu'il fait pour même. D'écouter le rivier dans la vie. Eh bien, David dit, je t'exalte au Éternel. David dit, moi exalte. Ça veut dire, moi vante, moi loue, moi célébre, moi bon, tout qualificatif qu'on a existé
moi je fais ça pour l'Éternel. David dit premièrement, tu m'as relevé. Tu m'as relevé. Ça veut dire, dans l'état côté m'te tombé, ou pas quitté m'rité à terre, ou ben main encore pour m'ka lever. 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Ou ben main encore.

Nous ne pouvons pas dire la force, la repentance. Si bon Dieu, il a sauvé un homme qui de l'en bas font péché, ça fait des années depuis son existence, à cause de sa repentance, qui sa repentance pas qu'à faire. D'ailleurs, ni Jésus-Christ, ni Jean-Baptiste, ils ont commencé le message du royaume à partir de la repentance. Ils ont commencé le message du royaume à partir de la repentance. Ça signifie repentance qui a pile importance dans la chrétienté. Vous m'accueillez le Seigneur. Repentance pas difficile. C'est seulement gagner le regret profond de ce qu'on fait. Et puis, vous choisissez pour faire un demi-tour. Vous êtes capable de marcher avec mon Dieu. Même en même temps, vous avez plusieurs formes de repentance. Il y a une repentance vous êtes capable de faire peut-être. Vous venez devant mon Dieu, et puis vous dites, mon Dieu, que ça que je regrette ça me fait, mais il y a des repentances qui impliquent la pénitence. Vous avez un peu de monde qui a décrété, monsieur religieux. Il y a des repentances, ce n'est pas un simple mot. Vous avez déclaré pour dire que ça que Seigneur me regrette. Parce que ça fait tellement profond. Il y a une simple déclaration de un mot, le Seigneur me regrette, ce n'est pas possible. Je prends deux exemples ensemble avec vous. David. Pour te repentir de ça qu'il fait, David était jeûné, il était intercédé, il était passé du temps. Et Jésus-Christ lui-même, il dit, si les miracles qui ont été faits au milieu de vous avaient été faits dans Tyr et de Sidon, ça fait longtemps qu'il se serait repenti en prenant le sac et la cendre. Jésus-Christ a associé la repentance avec le sac et la cendre. Avec Jésus-Christ devait comprendre que parce que Jésus-Christ a parlé à Tyr et de Sidon. Il a parlé de Tyr et de Sidon. Non, Éphraïm et Bethsaïda. J'ai malheur à toi Éphraïm, malheur à toi Bethsaïda. Il dit si les miracles qui ont été faits au milieu de vous avaient été faits dans Tyr et de Sidon, ça fait longtemps qu'elle se serait repentie en prenant le sac et la cendre. Remarque, c'est le Seigneur. Remarque, il est capable de faire comprendre que il y a certains miracles que Dieu fait. Si bon Dieu n'a pas fait un miracle là, gratuit, il voulait susciter la caillou, la dimension de la compréhension que bon Dieu existait. Donc, l'existence de Dieu, pas demander seulement pour capable danser, chanter, lui demander seulement, lui demander aussi pour aligner la vie avec ça, bon Dieu. Il y a des miracles que bon Dieu fait pour nous. Son miracle, son signal, bon Dieu, bon, pour le faire connaître, changer la vie. Regardez, montrer la grandeur de Dieu. Ou pas qu'à continuer à mener cette même vie de péché. Ou pas qu'à continuer à mener cette même vie de scandale. Mon Dieu veut devoir comprendre que entrer beaucoup plus en profondeur, ou à jeûner beaucoup plus bagaille toujours. Bien, le Seigneur, David dit, tu m'as relevé. Quand je me suis couché, quand je pense que je me levé encore, ou pas la main pour me lever. Et bien, quand je me suis couché, matin. Bon, je dis, moum dou ko sa ke, nan etan nan condition ko yè, même sou nan profondeur ki plus profond ki existe, bon, je gen plan pou leve ou koto yè, et faire vin devenir ou l'autre moun. Même sou te couché en bas péché, de pou gen intention, de pou gen volonté, ou gen le désir, pou vin joindre mon Dieu, et repentir avec un cœur qui sincère. Les âmes disent repenti avec un cœur qui est sincère. Parce que quelqu'un qui repentit dans la bouche, mais le cœur n'est pas jamais repenti. Et la repentance vient du cœur. On a fait une déclaration verbale. Ah, m'a quitté ça. Et puis, si je veux encore, il tombe dans la même bagaille là. Mais si le cœur était honnête, si le cœur était sincère, on va être dans la même condition encore. Ainsi, frère, accepte dans le Seigneur. Il y a des repentances qu'on est capable de dire, qu'on peut proclamer quelques mots en bouche. Mais il y a une récompense, lui demander, selon la profondeur que tu es arrivé, lui demander des niveaux de jeûne, de prière. Parce que la situation, ça a été fait, bon bagage que tu as fait assez simple, où tu es investi tout même là-dedans, il faut que tu aies que une réalité d'investissement personnel aussi par rapport à ça que tu fais là. Gloire à Jésus. David dit, tu n'as pas voulu que mes ennemis se réjouissent à mon sujet. Tu n'as pas voulu.

Mais Max, et chaque fois, ouais, quelque soit la dimension que vous arrivez, volonté, bon Dieu, c'est que il n'y a pas perdu. Volonté, bon Dieu, c'est que il n'y a pas perdu. Si vous arrivez dans une position côté le gars, est net, l'aller, il n'y a pas bon Dieu. Dans quel que soit niveau que vous arrivez, bon Dieu, toujours à le chercher. D'ailleurs, pour bon Dieu, pas un niveau qui est trop bas. Parce que, c'est mon Dieu, même avec Boucher Cap, il dit dans Isaïe chapitre 1, verset 16, il dit, venez et plaidons. Il dit, si vos péchés sont rouges comme, la, comme, comme, comme le cramoisi, ma felbine plus blanc que la neige. Je les rendrai plus blanches que la, plus blanc que la neige. Ainsi, ma bien-aimée du Seigneur, ou même Cap, écoutez, Mathieu qui est ensemble avec moi. Là où on vire de l'équité, l'évangile quitte, l'abandonné. Bon Dieu a utilisé toutes les ressources qu'il a à disposition. C'est un choix personnel. Parce que c'est un seul bagaille, bon Dieu, qui a changé dans l'homme et sa volonté. Est-ce que vous mettez douce encore? C'est un seul bagaille que bon Dieu n'a pas changé dans l'homme et sa volonté. La volonté de l'homme appartient à l'homme. Parce que son cadeau, bon Dieu, tu bailles l'homme et bon Dieu décide de pas retirer. Ainsi, mes bien-aimés dans le Seigneur, mais bien aimé dans le Seigneur, dans quel que soit niveau côtoyé, bon Dieu a bataille pour Mathieu. Dans quel que soit condition, il dit, tu n'as pas voulu que mes ennemis se réjouissent à mon sujet. Ou pas voulu que l'ennemi soit content de sacrifier maintenant. Ah, parce que mon capitaine qui est pour tomber, il y a mon capitaine qui est pour s'arriver, et puis vous commencez non seulement à blâmer bon Dieu, comme si bon Dieu, toute protection ça a coûté à bain tel là, toute béni ça a coûté à béni tel là, regardez ça qu'il fait. Isaac Mathieu, il y a des protections bon Dieu, il y a des façons que bon Dieu agit pour même, c'est à cause de ses ennemis. C'est parce que même David qui dit, tu restes devant moi une table en face de mes adversaires. Tu restes devant moi. Avait dit, malgré l'ennemi, il a campé devant moi. Il a parlé même. Ils ont fait. Ils ont mis dans une position. Ils ont envié somme. Parce que, au bon, ils ont temps pour me manger devant eux. Ils ont reconnaître que, moi, au repos. Ça signifie aussi que, et pas parce qu'un tel gars, il pourra le battre ensemble avec lui. Continuer à mener une vie qu'on habite chez lui. 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
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Et il n'a pas jamais dit que David était frappé par une grande maladie. Peut-être que moi-même personnellement, je n'ai pas eu avant de passer. Il y a plus que des choses passées qui ont la Bible mieux passée. 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David dit, mes plaies sont infectes. Il a parlé de somme, il a parlé, il dit, mes plaies sont infectes. Ça veut dire, péché a créé en moi une dimension de maladie. Et c'est pour cette raison, matin, même quand vous écoutez moi. Et des fois, c'est là vous changez. Il y a des gens qui sont malades. Ce n'est pas une maladie diabolique, non. Ce n'est pas une maladie Satan. C'est tellement qu'ils vivent dans une vie de péché. Le péché a affecté le corps physique. Parce que, frère, si vous vivez le péché, vous n'avez aucune dimension de chagrin dans la vie ou pas dans l'évangile. Vous parlez dans l'évangile. Vous êtes un monde qui est dans le monde et qui porte un maquillage de chrétienté. 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Parce que le monde qui est chrétien, le monde qui a Jésus-Christ en dedans, n'importe quel bagaille qu'il fait, il va en relation avec la volonté de bon Dieu, il sent qu'il y a un chagrin en âme. Et depuis qu'il y a un chagrin en âme, il impacte tout le corps physique. Parce que le corps humain, il est composé de trois parties, mais des trois parties qui sont reliées ensemble. L'esprit, l'âme et le corps. Maxime, lorsque spirituellement, ou bien en diapason avec mon Dieu, il est affecté, non, ou l'affecté physique. De la même manière aussi pour l'homme. 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Et le moment de détresse, oui? Dans le psaume 51, David a crié à bon Dieu. Il demande à bon Dieu pardon. Et bien, il dit, tu m'as guéri. David dit, le bon Dieu pardonne David. Il pardonne le péché. David ressentit dans lui-même une sorte de santé nouvelle. Il vient de une nouvelle santé. Il sent une légèreté. Il sent sentit bien dans lui-même. 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
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Même au niveau de vie de la société. Business ou capable de marcher. Relation interpersonnelle ou capable de perturber. Parce que David était attaqué à tous ses points de vue. Foyer David tête en bas. Petit David voulait balle coup d'état. David quittait Jérusalem. Ça veut dire la vie de David en tant que tel, tête en bas. Vous n'avez pas malade, vous n'avez pas prospérer financièrement. Vous n'avez pas malade, mais vous n'avez pas une bonne relation sociale. 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Vous n'avez pas écouté l'émission, mais vous avez dit à fort écouter le jeudi. 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Eh bien, vous-même qui sentit que la vie a mal maintenant, je vous dis, et que vous connaissez avec certitude que la vie ou pas correcte avec bon Dieu, faites proclamation ensemble avec moi. Pour bon Dieu qui a mis l'esprit de repentance là-haut. 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Bon Dieu capable de mettre l'esprit de repentance, non? 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
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Maintenant, au nom de Jésus-Christ, je vais embrasser le Saint-Esprit. Ma mené une vie de sainteté. Ma mené une vie de relation personnelle, d'intimité avec Jésus de Nazareth. 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C'est que bon Dieu a travaillé conscience. 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Fais déclaration ça avec moi pour me terminer avec cette partie ce matin. 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Ou caché dans la présence, mon Dieu. Ou caché de Dieu. 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Et c'est pas qu'on s'altère. Avant qu'Adam te commette le péché, bon Dieu te ouais, Adam te ouais, bon Dieu. Et c'est raison ça des fois. Lorsqu'on vit dans le péché, on va pas recevoir la révélation divine. Il y a un blocage. Il y a un obstacle qui mettait. On va recevoir la révélation divine. Maintenant, quel que soit le blocage que le diable a mis, pour empêcher de recevoir la révélation divine. Moi, je dis, il y a un thème. Ou abandonner le péché, ou quitter le net. Il va avoir pouvoir, je dis, pour le rappeler de ses péchés. Parce que bon Dieu pardonne. Lisons ensemble avec moi. Dis matin, au nom de Jésus-Christ, ça s'arrête. Moi, recevoir le pardon de Dieu. Dis matin, bon Dieu, mettons l'autre rade sous moi. Il est habillé. Moi, retourner dans l'alliance avec mon Dieu. Je suis l'épouse de Jésus-Christ. Dis matin, quelle que soit la façon que le diable a voulu me retourner dans le péché, il y a un thème. Moi, repenti de tout péché, moi, ma chaque Jésus, moi, j'ai un yeux fixé sur Jésus. Il m'a vivre pour lui dans toute l'éternité bénie. Au nom de Jésus-Christ, ça s'arrête. Et maintenant, vous voyez que du point de vue physique, mon Dieu, il y a des changements qu'il a fait dans la vie. Parce que vous pouvez manger mieux. Vous pouvez suspendre le mâchoire. Vous pouvez suspendre emporté par le chagrin. La joie du Saint-Esprit pour l'envahir entièrement. Vous pouvez reprendre la vie ou comme il faut. David continue pour le dire. 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Le bon Dieu restauré. 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Bon Dieu, David a deux caractéristiques qui ont pris l'importance. Première caractéristique là, son caractéristique personnelle. 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Dans les relations, ce n'est pas une relation. Ce n'est pas une relation qu'on te partage avec moi, c'est une relation personnelle. C'est vous-même qui compte l'opat. 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
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Parce que lorsque je ne pardonne pas dans le même Dieu, le premier bagage qu'il fait, il restaure l'amour. 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Parce que c'est avec l'amour pour exprimer ce ressenti dans la vie. La joie, la paix, la bénédiction. Et pas l'esprit qui exprime, c'est l'amour qui exprime. Parce que le côté émotionnel, le côté sentimental, il réside dans l'âme. Le côté émotionnel, sentimental, pas dans l'esprit. L'esprit, c'est le côté spirituel, évidemment. Ainsi, mes amis dans le Seigneur, je dis à quelqu'un, bon Dieu a fait rechanter encore. Je dis à quelqu'un, bon Dieu a fait retourner à la prédication encore, retourner dans le ministère encore. Bon Dieu a retiré Namou dans le séjour des morts. Ça, ça veut dire. David veut faire sentir que spirituellement, relationnellement, il est mort. David n'a pas chanté encore. David n'a pas senti aucune intimité avec le Seigneur. 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Même si vous dansez, chantez, parce que vous sont morts ambulants. Et ça fait, là où vous avez une opportunité pour adorer bon Dieu. Et pour sortir adoration ça, il y a un juste en dedans, pas gaspiller le moment ça. Il y a un moment d'adoration qui a besoin dans l'évangile, c'est des adorations clés dans la vie. Si vous prenez un moment ça comme des moments gratuits, vous allez regretter plus tard. Et ça fait, à chaque fois que vous avez une opportunité pour sentir présence mon Dieu, savourez le moment ça. Non seulement c'est pour savourer le moment ça, mais pas gaspiller aussi. Parce que j'aime prendre mon Dieu pour acquis. Si on va écouter, songer dans toute émission que me dit la matin, parce que j'aime prendre mon Dieu pour acquis. 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Ou c'est poisson crasé dans bouillon avec mon Dieu. 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Même si mon Dieu c'est papa, mais c'est Seigneur aussi. Respectez la seigneurie de Dieu. 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David sentit que la ville, tandis que David, l'a respiré toujours. 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
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C'est bon Dieu qui décide de retirer dans ça. Et ça que bon Dieu dit, dans Genèse 3, verset 15. Il a parlé avec Satan, il dit, je mettrai inimitié entre sa postérité et ta postérité. Il avait dit, le fait qu'on aille péché, ce n'est pas œuvre personnelle. Parce que bon Dieu a dit que ça, que l'a mettre un fâché en descendant Satan avec descendant de Marie, de la femme. Qui est-ce qu'il a descendant de la femme? C'est Jésus, c'est Marie. Donc je dis à Souwa qu'on aille péché. C'est le sang de Christ qui est dedans. Si vous avez raï péché, c'est bon Dieu qui met le sentiment ça en dedans. Et ça que fait. Puis quand vous battez l'estomac, vous passez en côté où vous avez vivre le péché pour passer au mieux passer. Vous pas là-dedans, c'est orgueil. Là où vous avez une condition qui est déplorable, puis quand vous battez l'estomac, vous faites connaître moi-même, vous avez dit que maintenant vous avez réglé, la caille moi-même fonctionne, etc. Orgueil. À chaque fois que tu as passé dans une situation comme ça, c'est même pour t'élever. Vous dites bon Dieu merci. Et pendant que tu dis bon Dieu merci, tu as demandé bon Dieu, ça le fait pour toi, pour le faire pour lui aussi. Parce que l'égoïsme, du point de vue spirituel, ce n'est pas possible. Parce que tu ne travailles pas pour ça. Et bien, où tu es allé à la croix. Et bien, où tu es mort à la croix, c'est Jésus qui est mort à la croix. Tu ne peux pas faire égoïsme. Impossible. 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Et bien, demandez à Dieu pour faire remonter du séjour de mort. C'est cela vous pour nous. Où est-ce que champ spirituel a impacté vous? 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Où est-ce que prédication de l'évangile impacte vous? Il y a des gens qui sont dans l'église, depuis qu'ils ont prêché ce soul, ils ont prêché. 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
les pasteurs prêcher, c'est sous lui pasteur prêcher. 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Faut qu'on fait la différence là où on a en action avec là où on a fonctionné selon la chair. Faut qu'on ait l'esprit de discernement. Ainsi, ma bien-aimée du Seigneur, maintenant, pas le cacher derrière ça. 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Il y a une possibilité, maintenant, pour mon Dieu, retourner vite chaud. 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Isaac fait salmiste dit, si l'Éternel ne t'aime à mon secours, mon âme serait bien vide dans la demeure du silence. 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C'est la volonté, c'est la sentiment, c'est la émotion. 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Et ça fait, là où à l'église, vous n'avez pas chanter. Là où à l'église, vous n'avez pas sortir. 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Il faut avoir l'autre attitude. 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La force remontée du séjour de mort. 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C'est pour bon Dieu permettre que après l'émission matin, vous chantez des cantiques, vous pas même penser qu'à venir dans l'esprit. Bon Dieu déposer, puis l'on chante, vous sentez son nourriture qu'on a mangé. Vous sentez son grâce qu'on a débordé dans. Il y a des gens qui ont regardé, ils ont pensé que c'était toute partie, mais ils n'ont pas compris la dimension ça. Gloire à Jésus. D'ailleurs, ils m'ont dit ça ensemble avec Mathieu. Vous-même qui avez participé dans l'émission, commandez Mathieu. D'ailleurs, ils m'ont dit ça ensemble avec moi. Ah! Il parle de la puissance du sang de Jésus-Christ. Au nom de Jésus-Christ, ça s'arrête. Quel que soit ça, diable a été fait. Pour que mes noms en captivité, les anathèmes au nom de Jésus. Mes démons sur l'estomac, maintenant, dit mon âme, bénis l'éternel. Que tout ce qui est en moi bénisse son Saint-Nom. Mes démons sur l'estomac, encore, déclarez ça ensemble avec moi. Dit mon âme, retourne à ton repos. Car l'éternel t'a fait du bien.
Répétez ça ensemble avec moi matin. Peut-être qu'on connaît verset ça déjà. Peut-être qu'on connaît le matin. Mais matin, verset ça qu'on peut le dire. Ou capable de qu'on dit, mais il est l'autre dimension parce que il est accompagné de une capacité spirituelle que bon Dieu investit là-dedans pour rentrer dans nous-mêmes et changer totalement. Disons ensemble avec moi. Lamentation 3. Il dit quand je pense à l'absinthe, dis ça, Jean-Aim Abdoula. Répétez l'ensemble avec moi. Dis quand je pense à l'absinthe, à la détresse, au poison, quand mon âme se souvient, elle est abattue au-dedans de moi. Dis, mais ce que je veux repasser dans mon cœur, ce qui me donnera de l'espérance, c'est que les bontés de l'Éternel ne sont pas épuisées. Ses compassions ne sont pas à leur terme. Elles se renouvellent à chaque matin. Je vais le dire en créole, je vais essayer de traduire en créole ensemble avec vous. Matin, parce que ce sont l'autre dimension de vie. Bon Dieu voulait vous sortir dans la dimension de tête chargée, de découragement, de désespoir ce matin. Gloire à Jésus. Bon Dieu, aimez leur chanter. Bouche fermée, en pas fait affaire, bon Dieu. Parce que bon Dieu vive de la louange de son peuple. Et pas bah, dis-moi, bah, bon Dieu. Et pas bah, offrant nous, bah, bon Dieu. Qui fait que bon Dieu content. Dis-moi, bah, bon Dieu. Offrant nous, bah, bon Dieu. C'est pour faire l'œuvre de Dieu marcher sous la terre. Vous comprenez? Il entre dans la relation avec bon Dieu. Dis-moi, qu'offrant nous, entrer dans la relation avec bon Dieu, l'entrée. L'adoration aussi. Mais ça qui fait que bon Dieu plus content. Et lorsque on baille bon Dieu gloire. Dans Isaïe, bon Dieu dit, le peuple que je suis formé publiera ma louange. Ainsi matin. Et ce quoi que pendant mon Dieu va le revivre non. Le bras le chantant cantique dans la chambre. Le bras le chantant cantique, quelle que soit la place là. Ou bien louer la gloire de Dieu, la présence du Tout-Puissant va couvrir l'environnement côté. C'est preuve que bon Dieu d'accord. Il va donner. Il va changer la vie. Ainsi, mes bien-aimés dans le Seigneur, nous allons dire, nous allons laisser traduire. Verset ça, que Jérémie te dit. Jérémie, dis ça ensemble avec moi. Il m'a pensé à l'absinthe. Les qui n'est pas content, poison, dit les non moins songer toute bagaille ça. Non moins pas content du tout en homme. Dit mais ça me voulait penser, ça me voulait venir dans l'esprit, ça me voulait venir dans l'homme. C'est ça qui a fait que me content. C'est ça qui a bon espoir. Mais ça qui a fait comme content. Mais ça qui a bon espoir. C'est que bonté de l'Éternel pas jamais fini. Compassion, bon Dieu, pas jamais arrivé dans le bout de lui. Chaque matin, je me lève. Bonté de l'Éternel renouvelé dans la vie. Compassion de l'Éternel renouvelé dans la vie. Et maintenant. Parce qu'on fait déclaration ça. Eh bien, on fait l'ennemi en connu. Ça, ou a été passé hier soir, il est dans le passé. Mais ça, vive qu'on y a. C'est que bon Dieu, mais allumé un bagage spécial en dedans, qu'il faut vivre encore davantage mieux. Dis ça ensemble avec moi. Il expire la mort. Moi, chassé au nom de Jésus-Christ. La mort en dedans. Moi chasse au nom de Jésus-Christ. La mort dans l'esprit. Moi chasse au nom de Jésus. La mort physiquement. Moi chasse maintenant au nom de Jésus-Christ. Mettez mes sous-têtes. Mais déclarez avec conviction. La joie, la paix, la bénédiction, la grâce, la vie, la gloire. Tout ça, bon Dieu, déposé sur moi. Et plus encore. Au nom de Jésus-Christ, ça s'arrête. Ben bon Dieu, gloire, c'est moi avec moi.
Maintenant, on seul bagaille que me connais maintenant, émission maintenant, son émission de liberté spirituelle qu'elle est. Son émission de rapprochement divin dans la vie. Parce que des fois, on a la prière pour la guérison. La guérison va qu'arriver. Parce que y a un conditionnement spirituel qui favorise la guérison. Il y a un conditionnement spirituel qui favorise la guérison. David continue pour lui dire, chantez à l'Éternel, vous qui l'aimez. Célébrez par vos louanges sa sainteté. Ah! David bon clairu là. David bon clairu. David dit, chantez à l'Éternel, vous qui l'aimez. Ça veut dire que façon qu'on a exprimé, qu'on aimait, bon Dieu, de nous a déjà là. Ah, peut-être que vous avez une interrogation par rapport à ça, quand ça me dit là. Mais c'est David qui dit le cognac. Parole David a beaucoup plus poids que ma parole. Parce que David est un grand serviteur de Dieu, mais au moins le dit. Il est souverain, même, bon Dieu, façon pour exprimer amour à l'endroit de Dieu, c'est lorsque vous chantez. Ou célébrer, ou louer, ou adorer. Et ça fait frère Maxime dans le Seigneur. La dimension relation avec mon Dieu. Soit on dit le super spirituel. Il va la dimension d'adoration. Questionner spiritualité là. Questionner spirituel. Parce que l'on relation avec mon Dieu, il est automatique ou son adorateur. Mais vous avez une relation qui est sincère, qui est droite, qui est honnête avec mon Dieu, lui automatique ou son adorateur. Parce que seule façon qu'on a impressionné mon Dieu, seule façon qu'on a fait valoir de qui est sur le mon Dieu, c'est par niveau d'adoration. Et par niveau d'adoration. Au Romains Abdullah, et ça fait, Jésus-Christ dit, le Père qui ça le fait, l'a recherché les vrais adorateurs. D'Asie, des mouns, là, chantons cantique. Des mouns, là, dans relation avec mon Dieu, pour y'a sorti pour mon Dieu. Parce que, faut nous pas définir l'adoration seulement par le cant, par un cantique. Pas l'entrer dans la dimension ça. Faut nous pas définir l'adoration seulement par un cantique. De nous, comme ça, que, offrande aussi son dimension d'adoration. De nous, dîmes son dimension d'adoration. Leur offrir corps, bah, mon Dieu aussi, pour vivre dans la société, son dimension d'adoration. La femme qui te verse parfum sous pied Jésus-Christ là, son dimension d'adoration, l'agent. Et ça fait, l'homme au monde dit, m'sais adorateur. Et puis il dit, l'homme dit, qui j'en fais qu'on est adorateur? Ah, m'sais on est qui chante bien, m'sais on est qui adore bien ou pas adorateur. Parce que la dimension de l'adoration, c'est pas chanter en cantique seulement. David, ton adorateur, et pas musicien seulement David, t'es. David dit que ça que m'bap bay bon Dieu en rien s'il pas coûte me quelque chose. Ça veut dire que l'argent David c'est pour bon Dieu. Et ça fait avant David mourir, qui ça le fait? Lui acheter bay Salomon matériaux pour Salomon qui a construit en plan. Donc l'adoration il y a plusieurs dimensions, il y a une dimension de chanter cantique à l'Éternel, il y a une dimension de dîme à offrande. Par exemple, la femme qui te prend l'argent pour l'acheter parfum, pour l'adorer Jésus-Christ. Et quand bagage Jésus-Christ dit, il dit depuis l'évangile a prêché, action sa femme dans faire, il a toujours mis en évidence. Qui action femme dans faire? Si on l'argent qu'elle prend, l'acheter parfum, le gagner de grand prix. Hein, avez dit, va rentrer ensemble avec vous. Et puis aussi, mener une vie de sainteté, c'est une adoration. Et bien, ça, l'apôtre Paul dit dans Romains chapitre 12, verset 1er, pour nous offrir comme, ben, mon Dieu, comme un sacrifice saint, vivant et agréable. Donc, ça veut dire, matin, adoration, il revêtit de plusieurs dimensions. Bam, bap, font prédication, bap, font service l'adoration. Mais David dit comme ça que, vous qui l'aimez l'Éternel, chantez à l'Éternel. Avez dit, souriez, mais bon Dieu.
pas qu'à gagne cantique qu'à chanter, pas qu'à gagne gloire qu'à bailler bon Dieu pour croiser pied ou pour croiser main. Et ben ça, ou gon protocole qui extrême, impossible. Souvent mais bon Dieu, frère Maxime dans le Seigneur. Et Maxime dans le Seigneur, bam du bagay qui est très simple parce que l'évangile lui inscrit dans le quotidien. J'en ai qui levé pendant le règne de Jean-Claude Duvalier. Levé pendant le règne de Jean-Claude Duvalier. Président de Condé dans la Vime, comme président de la Vime, c'est de Jean-Claude Duvalier. Ok? Le Maxime, l'aime d'appeler Timoun sous le règne de Jean-Claude Duvalier. Si Jean-Claude Duvalier a passé dans cette zone-là, mon abba applaudit. Si Jean-Claude Duvalier a passé dans cette zone-là, on a pris le vivre Jean-Claude, ou pas le vivre Jean-Claude, ou suspect, il y a qu'à arrêter. Il y a qu'à mettre en prison. Comment Jean-Claude Duvalier fait passer? Tout le monde a pas applaudi, tout le monde a pris le, ou pas applaudi ou pas le, avait dit que. Là, avait dit que qui ça? Au contre lui. Mathieu Mbadou ça comme si, vous m'imposez ou comme quoi que, non. Ou à l'église, vous obligez de chanter, vous obligez ça son bagage du cœur. Mais c'est pour me garder mon truc. Sur vivant côté, mon abbaye, bon Dieu, gloire, bouche pas carré de fermer. Sur vivant côté, mon abbaye, bon Dieu, louange, bouche pas carré de fermer. Pour qui ça? Parce que c'est mon pas bon Dieu aussi. Bon Dieu doit recevoir louange dans mes aussi. Parce que, côté où il y a, sacrifié dans la vie, là, c'est bon Dieu. Donc je dis, l'expression de vos chants, l'expression de votre adoration, exprime ton amour à l'égard de Dieu. Pas bien dit, mais bon Dieu, et puis, il y a adoration, il y a louange, il y a gloire qui baille, bon Dieu, et pourquoi je m'en. Il dit, chantez à l'Éternel, vous qui l'aimez l'Éternel, vous qui aimez l'Éternel. Maintenant, par contre, qui côtoie, même dans le matin, ou exprimer, by mon Dieu, ton amour, ta joie envers lui-même, lorsque vous faites le connecté, lui c'est bon Dieu pour vous. L'elfine dit, vous qui l'aimez l'Éternel, chantez à l'Éternel, il dit, célébrez par vos louanges sa sainteté. Célébrez par vos louanges sa sainteté. C'est là ma prière avec vous parce que l'heure est déjà très avancée. Je vais faire quelques prières, quelques proclamations ensemble avec vous. Mais l'émission matin en tant que telle, c'est une émission de proclamation et de prière dans l'autre forme de langage. Les gens célébrent par vos louanges sa sainteté. Ça signifie. Ça signifie que bon Dieu a célébré, bon Dieu a chanté, bon Dieu a baillé gloire. C'est pas un bon Dieu a acheté, c'est un bon Dieu qui méritait qu'on fasse ça pour lui. C'est un bon Dieu qui mandait pour chanter avec éclat, pour exprimer ta joie. Pour ça. Parce que c'est la sainteté de Dieu qui distingue de l'autre Dieu. Par contre, je ne comprends pas ce que je dis. Lorsque célébrer la sainteté de Dieu, lorsque fête la sainteté de Dieu, ou qu'on s'en fait, vous venez par retirer bon Dieu parmi le Dieu. Parce que le Dieu, il n'est pas saint lui-même. Mais c'est le seul bon Dieu dans tout Dieu qui existait, qui est saint. Et ça fait bon Dieu, bon nous. Comme condition, c'est pour nous saints aussi. Parce que c'est ta sainteté qui exprime ton appartenance à Dieu. C'est là où on a envie de sainteté qui dit qu'on appartient à bon Dieu. Ah! Et des fois, c'est, ça nous exhibe qui exprime, qui nous, ça nous démontre qui exprime qui appartient à bon Dieu. C'est ça, bon Dieu fait un cadeau. Eh bien, on compte ça qui passe là. Si c'est ça, bon Dieu fait un cadeau qui exprime qui appartient à bon Dieu. Eh bien, Elon Musk, puis chrétien passé. Jeff Bezos, puis chrétien passé.
PDG Apple la puis chrétien passé. Parce que c'est pas ça posséder qui démontre que ou appartient à bon Dieu. Parce que ça posséder son encouragement que bon Dieu bao, son bénédiction que bon Dieu bao, ou a quitté sur la terre. Et ma machine n'a pas ressuscité. Et ma caille n'a pas ressuscité. C'est relation, c'est sainteté avec bon Dieu qui va le ressusciter. Isaac va le dire, sans la sanctification, personne ne verra le Seigneur. Parce qu'au dernier moment, les trompettes là sonnent. Le Saint-Esprit va le faire lever côté à cause de sainteté. Alors lorsque roi David dit que ça que célébrer par vos louanges la sainteté de l'Éternel, David devait comprendre que c'est la vertu, la sainteté de Dieu, c'est sa vertu même, sa nature. Donc, l'on célébrer la sainteté de Dieu, ou distinguer et ou distancer de tout l'autre Dieu. Ah, maintenant, il y a quelqu'un qui va qu'on prie sur Abdansé. C'est parce que l'orange, qui ça vous fait, il vous met en connexion directe avec mon Dieu qui est toute puissance là. Lève-moi en bas, mon Dieu, gloire ensemble avec moi. Et dis, mon Dieu, merci, Mathieu. Il y a mon qui pense que l'on va chanter, c'est intéressant qu'on va faire. L'on lève mais on l'est, c'est intéressant qu'on va faire. Et des fois qu'on a chanté, présence de mon Dieu tellement traversé, qu'il y a de l'eau qui saute dans le jeu. Il y a mon qui dit, c'est intéressant qu'on va faire. Non. Dans la profondeur de relation qu'on a avec mon Dieu. Il y a un style de vie d'adoration qu'on a mené. Il y a un style de vie de louange qu'on a mené. Regardez, vous sentez le Saint-Esprit en dedans à 100%. Et vous ne pas compte qui Jean peut être exprimé le bas les autres, son expérience personnelle qu'il y a. Sans sortir, il n'y a pas tout le monde qui sortit. Ainsi, mes bien-aimés dans le Seigneur, matin, pas quitter le monde. Bloquer louange. Pas quitter moun bloquer chant. Là où a chanté, c'est exprimer, ap exprimer la sainteté de Dieu. Et par ricochet, ap exprimer aussi relation de sainteté avec mon Dieu qui est tout puissant ce matin. Eh bien, matin, on espère à partir de l'émission ça. Non seulement c'est pour mener en vie d'adoration et de louange de manière personnelle, mais exprimer aussi dans la grande assemblée. Parce que baïkote par là aussi. Chanter par la louange, par l'adoration par là. C'est côte par que vous additionnez avec tous les autres saints qui sont présents pour nous offrir un bouquet d'adoration spécial à l'Éternel des armées qui va descendre pour le recevoir. Maxime le Seigneur. Ils ont fort connu que mon Dieu descend dans place. Ce n'est pas la prière qui fait mon Dieu descend dans place. Ce n'est pas la prière. Parce que la dimension de la prière n'exprime pas la seigneurie de Jésus-Christ. La dimension de la prière lui exprime le côté paternel de Dieu. Nous appelons la prière, mon Dieu est déjà présent. Par une distance qui existait entre nous-mêmes et mon Dieu, nous appelons la prière. Si vous appelez la prière, vous sentez qu'il y a une distance qui existe entre nous-mêmes et mon Dieu, ou pas qu'on la prière, vous. Parce que Jésus dit notre Père qui est aux cieux. Un Père est toujours en relation avec son Fils. Pas qu'il y a une distance. Mais dans l'adoration, mon Dieu descend dans l'adoration. Lorsque les musiciens commençaient à jouer, dans le temple de Salomon, la Shekina des cieux descend sous la forme de nuages. Il remplit tout temple. Et puis, mon ébranlé. La Shekina des cieux descend sous la forme de nuages. Il remplit tout temple. Et puis, il y a mon qui ébranlé. Maintenant, par contre, si il y a mon cap coûté, mon cap participer ensemble avec moi, il est ensemble avec maintenant. Lorsque n'a pas de réponse. Ou a bâillé, bon Dieu, louange. Bon Dieu, siégez.

Mais par-dessus toutes choses qui m'a dit matin, si vous oubliez tout ça que m'a dit matin, menez une vie d'adoration, menez une vie de louange, parce que bon Dieu prend plaisir. Bon Dieu descend dans sa seigneurie pour venir recevoir adoration, recevoir louange. Et Bible est beaucoup plus loin. Il dit, bon Dieu siège au milieu de la louange de son peuple. Comment ça? Vous pas comme ça que les siéger? Est-ce que comme ça que les siéger? Vous comme ça que les siéger? Là où dit que ça que député au siégé. Là où dit sénateur au siégé, qui s'accrivé? Nous prenons siéger seulement que bon Dieu chita au milieu de la louange de son peuple. Non, et pas ça seulement. Là où dit Dieu siège, là où sénateur, là où député, siégé dans la chambre, qui ça fait? Il fait loi. Il passe des décrets. Et bien ça, il passe des décrets, il fait des lois. Donc ça veut dire, lorsque il dit bon Dieu siégé au milieu de la louange de son peuple, le peuple a abaillé bon Dieu louange. Il y a des décrets qui a passé. Le peuple a adoré bon Dieu. Il y a des lois bon Dieu a fait passer dans le monde surnaturel. Il y a des décrets. Ça veut dire pendant qu'on a loué, pendant qu'on a célébré bon Dieu a passé des décrets pour. Il a passé des décrets pour le peuple. Il a passé des décrets pour dire un tel dehors, un tel guéri, un tel délivré, un tel sorti dans l'état, un tel. Ah. Et ça fait dans 2 Chroniques chapitre 20, pendant Israël a adoré, bon Dieu a passé des décrets pour être capable de condamner, effacer toi l'armée qui t'est campé devant Israël. Toi l'armée, bon Dieu a passé des décrets pour lui dire que toi l'armée, ça, je dis à un décret qui passe dans le ciel là, je vais dire bataille. Bam la prier ensemble avec vous matin. Et ça fait l'on l'assemblé, ou elle danse, ou elle loue, nous font faisceau, nous adorer, nous louer. Ou pas qu'on qui problème bon Dieu a résoudre non. Ou pas qu'on qui décret qui a passé non. Qui grâce, qui miracle, qui délivrance bon Dieu a accompli. Ainsi matin, m'a demandé de vous partager émission matin. Partagez le maximum que possible. Parce que c'est une mission, bon Dieu, voyez pour matin. Pour qu'à changer contexte de vie. Pour qu'à connaître guérison, pas faite seulement par la prière. Guérison faite aussi par changement style de vie. Quitter péché. Adorer, bon Dieu. Ça, c'est des bagailles qui a produit faveur, bon Dieu, dans la vie. Qui a manifesté par la guérison. Et l'autre chose encore que bon Dieu décide de faire pour vous. Alors même qui a participé ensemble avec moi matin dans l'émission, partagez-le. Maman sans que m'a parlé ensemble avec toi. Partagez-le à toute connaissance. Et puis c'est le monde qui bat côté ou pour faire connaître que bon Dieu qu'on façon quelqu'un agit, qu'il est différent quelqu'un habitué à agir de l'autre façon. Papa, nous voici dans ta présence ce matin, dans ce dernier moment de l'émission commandé matin. Nous venons pour nous exprimer gratitude nous envers vous-même de ça que vous faites pour nous. Papa, que c'est vous-même qui c'est bon Dieu. Tout ce que dit avec bouche ou main ou accompli. Mais nous venons pour nous remercier matin. Parce que dans ton amour, vous permettez que David, dans Psaume 30, d'y exprimer une façon pour nous capables d'entrer dans une relation personnelle ensemble avec. Et joindre la délivrance. David dit que lorsque vous retirez le péché dans la vie, nous guérit. David fait nous comprendre que vous avez retiré l'homme en bas pour voir la mort. Et David fait nous comprendre que c'est pour nous chanter ou c'est pour nous célébrer ou pour nous comme expression de notre amour. Papa, mais nous matin en présence. Nous connaissons déjà des gens dans André Adjo Emmanuel. Et c'est parce qu'on descend aujourd'hui qui fait nous capables de joindre nos mains toutes sortes de bénédictions que nous avons besoin. Mais nous connaissons, Père, matin, il y a des bien-aimés qui branchaient

de manière spécifique pour qu'elle rencontre ensemble avec vous. Parce qu'il y a plusieurs bagailles qui amènent au monde dans l'émission matin. Non seul bagaille que je connais, quelle que soit la raison qui t'amène au monde dans l'émission matin, mais le Saint-Esprit est déjà présent pour qu'il exprime sa présence. Ainsi, papa, matin, nous avons gloire, nous avons célébré, nous avons loué, nous avons glorifié comme bon Dieu. Et pendant qu'on descend, pendant qu'on manifeste la présence, nous connaissons plusieurs bagailles qu'on a fait pour nous aujourd'hui. Et dans tout ça qu'on a fait pour nous, nous connaissons un peu de guérison qu'on a manifesté. Père, il y a des gens qui ont guéri aujourd'hui des situations de péché. Parce que vous faites prendre conscience de comment la relation avec mon Dieu n'est pas bon. Et à partir que vous renouez une bonne relation ensemble avec vous, la vie a changé. Il y a des gens qui retirent la tristesse. Il y a des gens qui retirent la désolation. Il y a des gens qui retirent le désespoir. Il y a des gens qui retirent le chagrin. À cause des péchés qui t'habitent dans et qui te baillent cette attitude de douleur et de souffrance. Matin, par la puissance du sang de Jésus-Christ, matin, au nom de Jésus-Christ, nous chassons toute influence de péché dans la vie de quiconque qui a assisté à l'émission matin. Nous décrétons par la puissance du sang de Jésus-Christ l'influence du péché, les bannis dans la vie chaque monde matin, qui a écouté l'émission commandée matin. Et on même qui est petit, qui va convertir comme il faut dans l'évangile. Fait proclamation ça pour le matin. Pour faire connaître que le Saint-Esprit efface, éliminer, détruit, disparaît toute influence de péché. Au nom de Jésus-Christ, sans arrêt. Lèvez-moi au matin, quel que soit côtoyé, commandez l'influence du péché. Soit dans la vie personnelle, soit dans la vie de vos proches. Et demandez cet esprit pour disparaître, Kounia, au nom de Jésus-Christ, sans arrêt. Lèvez-moi, faites proclamation ça ensemble avec moi. Si c'est pour vous-même, décrétez-le. Et si c'est pour proche, vous décrétez-le matin. Dis ensemble avec moi. Dis par la puissance du sang de Jésus-Christ matin. Quelle que soit la forme d'influence du péché, il t'a voulu manifester dans la vie. Matin, au nom de Jésus-Christ, moi chassez-le dehors. Péché. Dans quelque soit dimension que tu arrives dans la vie, moi décrété le Saint-Esprit chasseur dehors. Moi recevoir le pardon divin. Par la puissance du sang de Jésus-Christ ce matin, quel que soit l'impact que le péché t'a fait dans la vie, de proche, moi, ben si de non petit tout yo. Si vous ne connaissez pas qu'on fait normal, mari ou madame, ou bien quel que soit le monde qui a un peu d'importance pour vous-même dans la vie personnelle, pour vous aimer, bon Dieu, font action pour lui, pour le retirer dans l'état de péché, si tu es dans le Kounia, parce que le Saint-Esprit descend dans l'ordre, parole ça que vous avez dit, il va toucher la vie moun directement, il va le sortir, il y a un chagrin spirituel en dedans. Et il y a des gens qui ont même relé à l'instant même. Pour demander, prier pour eux. Parce que pendant que vous avez cité, le Saint-Esprit a frappé conscience. Et il y a des gens qui ont rentré la caille. Plus tard, l'attitude a changé. Il a salué de l'autre façon. Il n'y a pas garder au langer. Parce que bon Dieu est entré dans eux. Il met le chagrin dans l'homme pour le faire connaître aujourd'hui. C'est jour de changement. C'est jour pour quitter péché, pour influence péché à pas atteindre.
remettre cité dans un kounia et décréter le Saint-Esprit. Le Saint-Esprit va une conviction du péché et proclamer la repentance pour vous. Remettre cité dans le Saint-Esprit va la conviction du péché. Le Saint-Esprit mettez l'esprit de repentance en dehors de Kounia au nom de Jésus-Christ Nazareth. Par la puissance du sang de Jésus-Christ ce matin, au nom de Jésus-Christ. Quel que soit proche moi, qui est envahi avec le péché, Jésus rend ni plus blanc que la neige. Matin, dans quelque soit dimension que péché est arrivé, le sang de Christ est facile. Le sang de Christ est facile. Matin, la gloire de l'Éternel des armées réduit au néant toute tentative du diable pour faire monde mourir dans le péché pour aller en enfer. Péché nous chasse dehors. Péché nous chasse dehors. Sorti dans l'environnement. Sorti dans la ville. Matin, par la puissance du sang de Jésus-Christ, nous réclamons l'esprit de sainteté. Par l'autorité du Saint-Esprit, matin, nous réclamons l'esprit de sainteté. Sainteté à l'Éternel. Sainteté à l'Éternel. Sainteté à l'Éternel. Matin, l'esprit de prêcher, l'esprit de péché, le Saint-Esprit chassé dehors. L'esprit de péché, le Saint-Esprit chassé dehors. Levez-moi en bas, mon Dieu, glance avec moi. Dis, mon Dieu, merci, Kounia. Voilà que mon Dieu libéré, foyer. Libérer maison. Voilà que mon Dieu permette que il y ait une autre atmosphère. Les gens qui sont dans la maison, qui sont dans la gouvernance du péché, quelle que soit l'intensité du péché, le sang de Christ qui a plus de pouvoir que tout ça qui existait sur la terre. Parce que par le meurtre issu de Christ, nous sommes guéris. Et par le sang de Christ, nous sommes sauvés. Parce que nous entrons en alliance directe, personnelle avec Jésus-Christ au travers de son sang. Mais ça fait Kounia. Pendant que sang efface péché dans la vie moune, sang Christ là aussi va le produire guérison dans la vie. Sang Christ là aussi va le produire guérison dans la vie. M'a demandé ou quel que soit côté Kounia, vous pouvez appliquer le sang de Jésus-Christ. Et quel que soit maladie dans le corps physique, quel que soit maladie dans le corps physique, vous pouvez appliquer le sang de Christ, même s'il était incurable. Bon Dieu pourra le produire en cure pour lui aujourd'hui. Parce que l'homme boit le sang de Christ, il va enlever le péché pour seulement. Mais enlever toute gemme de maladie dans le corps physique ou matin. Et c'est là, diable va l'arriver, mais trop tard. Parce que la croix déjà plantée déjà. Et Jésus-Christ qui est ressuscité déjà. Il va qu'à faire rien contre ça. Parce que la dimension de la vie, la victoire de la délivrance, il va te manifester déjà. Mais tout le corps physique. Et proclamer le sang de Christ sur lui. Quelle que soit maladie dans le corps physique ou kounia. Proclamez ou boire comme si au matin le sang de Christ. Proclamez ça. Il y a des gens qui ne peuvent pas comprendre la dimension ça parce que ce symbolisme est fort. On va décrire ça dans la vie matin. Puis l'île qu'on boit, excuse-moi, si au qu'on boit, qui a produit la guérison pour même. C'est le sang de Christ. Il va nettoyer. Il va laver. Il va purifier. Il va sanctifier. Par la puissance du sang de Jésus-Christ ce matin.

quelle que soit maladie qui n'a encore physique, à quelle que soit intensité qu'il y ait maladie matin. Oui, nous croyons dans le sang de Christ qui produit la guérison. On va avaler le sang, Kounia. Gloire à Jésus. Avaler Siwa. Gloire à Jésus. Avaler Siwa, Mathieu. Pendant que la descend dans tout système, la retire toute germe de maladie. En même temps aussi, la guérit toute maladie qui était existante. Mais c'est sans Christ là, son sang de guérison, mais son sang de prévention aussi. Au nom de Jésus-Christ, ça s'arrête. Maintenant, guérison. Maintenant que vous boivez pilule, vous boivez sirop, tout système corps physique, vous recevrez la guérison. Maintenant, au nom de Jésus-Christ, ça s'arrête. On décrète maladie, quel que soit côté logé, le sang de Christ détruit. Le sang de Christ effacé, guérison. On décrète maintenant maladie dans quelque soit place côtoyée, dans quelque soit position côtoyée dans le corps physique, quel que soit côté logé, dans le siwo du sang de Christ maintenant, nous recevons la guérison. Nous recevons la guérison. Nous recevons la guérison. Maladie cardiaque, dans quel que soit état, vous devriez. Gloire à Jésus. Le sang de Christ pompé en dedans. Le cœur. Sang Christ l'a pompé en dedans. Il nettoie. Il lave. Il purifie ou il sanctifie. Nous décrétons la guérison. Guérison au niveau du cœur. Guérison au niveau du cœur. Guérison au niveau du cœur. Gloire à Jésus. Maintenant, le sang de Christ attaque maladie diabète. À quel que soit taux, niveau sucre la théine. Dans le corps physique maintenant. Au point pour le débat tête virée. Mettez-moi sur l'estomac. Mettez-moi sur l'estomac. Par la puissance du sang de Jésus-Christ maintenant. Au nom de Jésus-Christ, ça s'arrête. Maladie diabète. Le Saint-Esprit chasse dehors. Le sang de Christ a fait effet qu'on y a. Il y a des gens qui ne sont pas capables. Le fait qu'on boit sans Christ la matin, ou senti un regain de vie, la force physique entre dans vous, la force mentale entre dans vous. Mon Dieu, récupérez au matin. Mon Dieu, récupérez au matin. Gloire à Jésus, récupération divine. Dans quel que soit état côtoyé matin, le Saint-Esprit, bon, si haut, matin, guérison, guérison au nom de Jésus, guérison au nom de Jésus, masse côté senti malade la cunia, on a que la sainteté de Dieu va guérir. Le niveau de sainteté de Dieu. 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

0: 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La droite de l'Éternel manifeste sa puissance. La droite de l'Éternel est élevée. L'esprit de la mort nous chasse dehors. 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Louez l'Éternel car il est bon, car sa miséricorde durera toujours. 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Continuez à masser. Continuez à masser maintenant. 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Guérison. Guérison au niveau de la gorge. 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Recevoir la guérison. 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Guérison au nom de Jésus. 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Chassez depuis ces maladies dans le corps physique qu'on y a. 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La guérison par le sang de Christ. 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OK. 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À demain matin, c'est 6h pour notre émission similaire comme des matins. Que mon Dieu bénisse.
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Ça veut dire, souverain sacrificateur, ça vient là. Il traversait saut en l'air. Il passait dans le deuxième ciel. Il passait dans le premier ciel. 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
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Que Jésus-Christ cité dans Jean chapitre 14, 15, 16, 17. Jésus-Christ fait deux grands discours dans la Bible. Il fait deux grands discours. Il fait un premier discours dans Matthieu chapitre 5, avant de commencer. 5, 6, 7. Que il relit le serment sur la montagne pour le cas établi. Le ministère du royaume. Avant l'aller, il va faire notre grand discours encore. Jean 14, Jean 15, Jean 16, Jean 17. Pour être capable de bailler les derniers, ça n'est capable de dire les dernières instructions pour le royaume. Là-dedans, il citait les sept actions du Saint-Esprit. La première action qu'elle citait pour le Saint-Esprit, c'est dans Jean 14. Le verset 16, il dit, c'est l'Esprit par le Consolateur. 16, 17, c'est l'Esprit par le Consolateur. Mais le texte, là, dit un autre Consolateur. Si il y a l'autre, il y a une en existence. Et c'est ça qui fait... Ou qu'à continuer à marcher encore, ou à vivre, c'est parce que c'est l'esprit consolé. Il y a quelques bagailles qui dans la vie, si c'est l'esprit pas consolé, ou pas cacher tant encore là. Et ça fait la joie vient du Saint-Esprit. Et pas vrai? Moi, je dis la joie vient du Saint-Esprit. Il dit un autre consolateur. Et bien, dans même Jean 14, verset 26 là, il peut aller le deuxième point du Saint-Esprit. Il dit Saint-Esprit pour enseigner. Enseigner. Non seulement Saint-Esprit pour enseigner, ça, chaque point ça a son message différent. Saint-Esprit pour enseigner. Et puis plus bas, il dit et il vous rappellera tout ce que je vous dis. Il peut aller enseigner, il peut aller rappeler en même temps. Et ça fait, l'on appelle la Bible, il ne faut pas lire la Bible comme on appelle un roman photo, il faut lire avec le Saint-Esprit. Parce que la Bible, il y a des messages là-dedans que le Saint-Esprit est capable de faire. Nous rappelons dans l'acte des apôtres, lorsque Philippe a marché et puis bon Dieu vous, il a le joint, cet Éthiopien. Je dis que je me fais comprendre. Des fois, nous voulons interpréter la Bible selon connaissance personnelle. Non? Et pas comme ça. Même si on a l'école biblique, ou fait doctorat dans la Bible marche par révélation. Amen. Un prédicateur de l'évangile, pas composé seulement de l'école biblique, mais composé de genoux. L'école biblique structurée. L'école biblique, ça fait le structurer. L'apprend-nous comment pour déchiffrer un texte. Mais l'école biblique, pas bon texte. C'est Saint-Esprit qui bon texte. Pendant que je parle avec vous là, si je suis gris, je fais l'école biblique. Tout. Mais je calcule pour tout le temps je fais l'école biblique. Ce n'est pas lui qui fait mon prédicateur. C'est genou qui fait mon prédicateur. Tant que je passe dans la présence, mon Dieu. Chercher face, mon Dieu. C'est ça que je suis capable de camper, je dis, pour me parler de la Bible. Parler de la Bible. Ça, l'école biblique fait, il apprend nous, que j'ai pour faire herméneutique. Pour chercher ça que les péricopes, pour chercher ça que les. Tout ce qu'on a qui existait, bagaille. Mais quand on prédicateur qui est campé devant, qui parle de l'école biblique, il dit Amen, tout le monde béni. Parce que ça n'a pas cherché, c'est pour nous béni. Tout grand discours, c'est pour nous qui besoin de grand discours. Mais quand monde qui vient là, son parole, bénédiction, il vient chercher. Bon Dieu, il vient dire, diable cap mange là, il chasse. Et puis ça finit pour lui, oui. Est-ce qu'on est avec moi là, bien-aimé? Parce que l'évangile, c'est pour un discours lié. L'évangile, son puissance.
Romains 1er verset 16. C'est une puissance pour le salut de quiconque croit. Lui chasse les démons. Lui guérit malade. Est-ce qu'on est avec moi là, bien-aimé? Est-ce qu'on est avec moi là? Non. Est-ce que l'église est avec moi là? Dans Actes 10, verset 38. Luc dit, vous savez comment Jésus, Dieu a oué du Saint-Esprit et de force Jésus de Nazareth qui allait de lieu en lieu. Faisons des miracles. L'évangile, c'est bon, ensemble de discours liés. Mais c'est une puissance pour libérer le monde. Son puissance pour le monde dehors. Son puissance pour retirer le monde dans la captivité. Est-ce que quelqu'un qui comprend ça me dit à la soirée? Ah, l'évangile, c'est pas une donnée scientifique qu'elle est. Son donnée spirituelle qu'elle est. Ou quand tu dis une parole là, il y a un effet là. Maldit en Haïti, il y a un autre effet. Ça dépend de qui terrain elle tombe là. Est-ce qu'avec moi là, je vais prêcher l'évangile là, Jacques Franck, il n'a pas le même effet, et puis je vais la caille un divino qui en Haïti me dit, et puis il crache toute zone complètement. Même parole là, mais dans l'autre contexte, avec l'autre intervention différente. Il n'y a pas qu'à donner scientifique. Donner scientifique là, quelqu'un soit cotoyé, il était la science. Est-ce qu'avec moi là, donner scientifique là, quelqu'un soit cotoyé, il était même bagaille. L'on prend une théorie de Pythagore, ou une théorie de Onèque, que on en Haïti, il était théorie. Que on en France, il était théorie. Mais même parole, ça, qui m'a prêché là. Si mal en France, t'as bon l'autre effet. Mal en Haïti, t'as bon l'autre effet. Parce que effet n'a pas produit, non, ça m'a dit, non. Effet a produit par Saint-Esprit, qui a un besoin là. Qui a une nécessité là. Qui a un problème là. Et puis il agit en conséquence. Est-ce qu'on est avec moi là, bien-aimé? Quelque sorte, la parole est applicable. La parole est applicable selon le lieu, selon le contexte et selon la place. Je suis capable de dire alléluia là, pas aucun effet. Mais en Haïti, quand on change pour elle, je suis capable de dire alléluia, là, regardez toute zone dans l'ébranlé. Parce que alléluia, c'est pas moins dit, mais c'est cet esprit qui entre dans le travail. Est-ce que vous êtes avec moi ce soir? Il y a des fois qu'on entend nos paroles. Un jour, il va même faire la vie ou tendre l'autre jour. Même parole sont tendues à lui. Au côté de nos paroles, un jour, et puis l'autre jour, tendre l'autre, parole ça a l'autre effet. Il faut qu'il ça. Il y a un besoin qui suscite. Besoin ça a mandé pour pouvoir la faire, faire le travail. Est-ce qu'on est avec moi là? Est-ce que l'église comprend bien ça, me dit là? Et ça fait l'évangile pour un traité de discours. Son puissance qu'il y a. Apôtre Paul dit ça, au mai 1er verset 16. Pour le salut de quiconque croit. Il est la parole, dit le salut. Le salut, c'est un package que lui. L'or sauvé, ce n'est pas un homme seulement qui sauvé. Et ça fait, dans le salut, il y a une guérison corps physique. C'est par ces maîtres issus que nous sommes guéris. Dans le salut, il y a une prospérité économique. Somme 118, oh l'éternel, ordonne la prospérité. La paix, bon Dieu, avec vous. Ah, c'est nous qui prenons le salut seulement pour nous seulement. Non, moi, sauvé, mais pendant sous terre, bon Dieu, prend soin aussi. Avec moi là, ou pas sauver pour aller dans le ciel aussi, mais pendant sous terre, bon Dieu, sauver pour bien vivre tout. Pour pas avoir maladie dans le corps physique ou tout. N'est-ce pas ça? Il dit, dans Somme 107, verset 20, il voyait parole, il guérit tout. Et pas ça, mais bien aimé dans le Seigneur. Et c'est même mon Dieu qui promet nous la prospérité économique aussi. Il promet nous la prospérité sociale. Donc, pour elle, dit, pour le salut de quiconque croit, ça signifie de pour croire en Jésus-Christ. L'évangile fait transformation dedans. On va transformer. Comment on va transformer à soi? Bah, voilà, la main, tu vas transformer. Dis, voici, on va transformer à soi. Bah, on combien de monde qui comprend ça, me dit là, mais on transforme à tous les points de vue. On transforme la vie, ou pas bien même gens encore. On va demander charité encore. Maladie va pas tout aller encore. Que ce coup pour dans l'évangile. Que ce coup pour dans le sang de Jésus-Christ. Sans pas te croire qu'arriver à priver à soi.
Sans pas de penser que tu as privé à soi,

Dans Jean 15, verset 26, lui, c'est l'esprit à prendre témoignage de moi-même. C'est l'esprit à prendre témoignage de moi-même. Prendre témoignage. Comment on va rendre témoignage là? L'on rend témoignage dans le bagage, c'est leur témoin de ça que tu as fait. Témoignage. Il mettait le futur, il rendra. L'homme finalé, c'est l'esprit à prendre témoignage de moi. Comment on rend témoignage dans le monde? C'est leur témoin de ça que tu as fait. C'est l'esprit accompagné Christ depuis la conception. Là. Il est mieux placé pour rendre témoignage de lui-même de quiconque. Depuis dans Luc 1er, verset 35, c'est lui qui mettait Jésus-Christ en avant de Marie. Jésus-Christ. Et Christ, son esprit tellement prend processus de la naissance de Jésus-Christ, même Jean-Baptiste, maman, papa, ils ont tous baptisé du Saint-Esprit comme étant le précurseur du Messie. Pour ne pas avoir de faute, pour ne pas avoir d'erreur dans ce qu'a fait là. Jean-Baptiste, les anges l'ont dit depuis l'enventre, maman. Il sera rempli de l'esprit dans le sein de sa mère. Parce que, non, mon Dieu, depuis Saint-Esprit en contrôle, pas de place pour erreur. Pas de place pour erreur. Et ça fait Saint-Esprit impliqué dans toute démarche, la vie de Jésus-Christ, même dans le précurseur. Pour qu'on connaisse ça, c'est vérité, c'est vrai, c'est précurseur là. Maman Jean-Baptiste, rempli du Saint-Esprit. Papa Jean-Baptiste, rempli du Saint-Esprit. Pour qui ça? C'est parce que depuis ce Saint-Esprit qui scelle le monde, c'est la véracité. Et ça fait, c'est pas le monde qui scelle le monde. C'est pas la loi qui sauve le monde, c'est le monde. Éphésiens 4, verset 30, le Saint-Esprit scelle pour le jour de la rédemption. Ça veut dire, le jour de la rédemption, lorsque la trompette la sonne, pas de monde qui prend place. Moun. Pas de monde qui fait échange pour moi. Pas de monde qui prend la place. Moun. Pas de monde qui prend billet d'avion pas maintenant pour effacer le nom pour le mettre. Ephésiens 4, 10, Saint-Esprit, c'est le même, il met ton sauce sur moi. Les trompettes la sonne, c'est moi qui prends le temps, il y a des oreilles, pam! Pour monter avec propre tête pam, même petite moi, même madame moi, même moun qui l'environnement, pas capable aller en place moi. Parce que Saint-Esprit pas qu'on fait erreur. Est-ce qu'on croit bon Dieu à la soirée? Saint-Esprit pas qu'on fait erreur. Dis ça avec moi, dis Saint-Esprit pas qu'on fait erreur. Ça fait bon Dieu dit comme ça, que les anges n'ont venu, il sera rempli du Saint-Esprit dans le sein de sa mère. L'Alain, Luc 1er, les anges ne commencent à avoir les caractéristiques de Jean. Il sera grand devant le Seigneur. Et ça le dit, il sera grand. Il sera grand devant le Seigneur. Il dit, à partir du verset 14, il dit, et le Seigneur Dieu. Non, ça c'est Jésus-Christ. Il dit que ça, qu'il sera rempli du Saint-Esprit dès le sein de sa mère. Marie n'a pas qu'à comprendre ça. Élisabeth n'a pas qu'à comprendre ça. Et pas Élisabeth, non. Zacharie n'a pas qu'à comprendre ça. Parce que dans l'Ancien Testament, nèg bon Dieu relé, pas habité par le Saint-Esprit. Comment un petit monde qui n'invente pour remplir le Saint-Esprit de le sein de sa mère, alors que David pas rempli du Saint-Esprit. Saül pas rempli du Saint-Esprit. Il dit nous, l'Esprit de Dieu te saisit Saül. Il saisit David. Mais comment tu bébé ça? Par le rempli du Saint-Esprit dans le sein de sa mère. C'est ça qui te met confusion dans la pensée Zacharie. Parce que quelque chose, bon Dieu, pour le faire, nous tellement obsédés par protocole. Nous seulement qu'on ouvre bagaille, c'est l'enjeu qu'on fait. Nous ne pouvons pas comprendre ce qu'on fait comme ça. Mais le bon Dieu, pas qu'on a fait ça, qu'on fait de telle façon. Le bon Dieu, qu'on a fait, que bon Dieu a fait. Le bon Dieu a fait, il parle à faire 50 ans, 50 ans, qu'on fait. Bon Dieu, son bon Dieu, changement lié. Est-ce qu'avec moi, là, bien aimé, bon Dieu agit tantôt d'une manière et tantôt d'une autre manière.
C'est ça qu'on porte confusion pour un pile monde. Parce qu'on dit c'est comme ça, ça t'est qu'on fait. Mais qu'on y a, c'est l'esprit dit c'est comme ça la fête lui-même. Il voulait changer circonstance. Il voulait changer de quartier. Il voulait changer de pays. Il voulait changer des amis. Pas qu'il dit c'est un tel qui te prend soin. Pas qu'il dit c'est un tel. Non, bon Dieu voulait changer de soin. Il voulait faire l'autre bagaille pour même. Mais bon Dieu chance. En pile fois, c'est nous qui bloquons, bon Dieu. C'est nous qui empêchons, bon Dieu. Parce que nous clouons par la tradition. Nous clouons par la façon de faire depuis le temps ancien. Ça, c'est pas la Bible qui dit ça. Et pourtant, bon Dieu, veut dire, je veux souffler un vent nouveau. Un bagage qui va que jamais fait, qui va que jamais éclater encore, je veux faire. Mais nous-mêmes, nous étions stick to the same thing. Dans Jean 16, verset 8, c'est l'esprit, non, verset Jean 16, il va avoir les trois points, verset 8, verset 13, verset 14. Dans le verset 8, point ça, pas pour chrétien, il dit, il convaincra le monde du péché. C'est l'esprit qui va convaincre nous de péché encore. L'illuminer pensée. Il va convaincre un chrétien parce que, ou déjà converti, déjà, il va convaincre encore. Conviction pour te gagner, pour devenir à la foi, ou gagner déjà, il va convaincre encore. Il va illuminer pensée. Pour le faire connaître qu'on peut aller à son feu noir. Par là, il faut avoir lumière. Des fois, c'est nous qui décidons pas faire ça, bon Dieu, mon faire, mais bon Dieu, illuminer pensée. C'est ça qu'il dit, il va convaincre maintenant de péché, de justice et de jugement. Mais nous-mêmes, l'illuminer pensée, non. Dans Ephésiens chapitre 1er, qu'il illumine, l'illuminer pensée au matin. Et ça fait quelques fois dans la vie, il faut demander à mon Dieu pour illuminer pensée, pour qu'il comprenne ce qu'il a fait là. Parce que des fois, où l'homme, mon Dieu, on observe mon Dieu comme il faut, ou fait toute bagaille, Jean, mon Dieu, mandel, mais on seulement pas qu'à comprendre ce qu'il a fait là. Ça pour faire. Mettez à genoux, dis mon Dieu, fais-moi comprendre. Illuminer pensée. Parce que ça qu'a fait là, il dépasse compréhension, il dépasse entendement, illumine le pensée, parce que je ne peux pas comprendre. Je remplis toutes les conditions. Je marche, je demande de me faire. Je remplis toutes sortes, je demande de me faire. Mais là, je regarde, je me fais sur place. Je ne peux pas progresser, je ne peux pas avancer. Je me sens comme un bagage qui recule. Je me sens comme un bagage qui kembe me back. Et je me sens comme un même ma verre. Et je me sens comme un même, mais on l'a même. Ça passe comme ça. Illumine le pensée, pour me comprendre ça qu'a fait là. Comment je peux comprendre ça, m'a dit à soi? Comment vous pouvez dire ça avec moi? Illuminez pour ça, Seigneur. Fais-moi comprendre, bagaille, yo. Même compréhension. Parce que, mais c'est comprendre physiquement, pas comprendre. Mais c'est regarder physiquement, pas comprendre ce qu'a fait là. Mais bon, tu comprends. Vous comprenez? Non, bon Dieu. Vous avez toutes les caractéristiques pour une délivrance. Vous avez toutes les caractéristiques pour une délivrance. Toutes conditions sont réunies pour une délivrance. Et puis, vous bloquez. Bon bagaille. Vous devez demander, mon Dieu. Illuminez pensée, moi. Fais-moi comprendre. Bonne intelligence pour me comprendre.

Mais Jean chapitre 16, verset 13, ça le dit. Il dit, Saint-Esprit, pralant, conduis-nous dans toute la vérité. Et ça fait que vous avez un monde qui prétend ne connaître pas que j'en fin connaît. Il y a un monde qui prétend qu'il a la connaissance, c'est pas que j'en fin connaît. Parce que c'est l'esprit pour le conduire dans toute la vérité. Regardez, la Bible pas dit dans la vérité biblique, dans toute la vérité. La vérité chimie, la vérité mathématique, la vérité physique, la vérité business, dans toute la vérité. Des fois, nous prenons barrière là, non, au niveau biblique seulement. Ou l'école, ou que besoin de plus connaissance, mais le Saint-Esprit, bonne connaissance. Parce que la connaissance était la même en Dieu. Dans toute la vérité. Ça me dit là, dans toute la vérité. Bagay ko pa konnen, ou de Saint-Esprit apprendre moins. Et bien, il lève le coloré, aucun problème mathématique. Saint-Esprit conduit dans la vérité mathématique. Et bien ça, la paix bonjour avec vous. Conduit, nous-mêmes, nous sommes nous complexés pour nous dire ça. L'homme bon Dieu, Saint-Esprit dans toute affaire. Dans toute affaire. Ça me dit, l'homme bon Dieu, c'est l'esprit dans toute affaire. Pas un bagay qui c'est l'esprit là-dedans, un bagay qui parle dans toute affaire. Puis le dernier point, en verset 14 là, il dit, il me glorifiera. C'est les sept actions du Saint-Esprit. De Jean, chapitre 14, jusqu'au chapitre 16, chapitre 17, ce dernier chapitre, côté le bras fait à Dieu. Dans chapitre 17, là, Jésus-Christ fait le résumé de son ministère en rapport du Saint-Esprit. Je ne vais pas rentrer dans ça avec vous, mais il fait le résumé de son ministère. Il fait quatre points de son ministère comme étant le résumé en rapport du Saint-Esprit dans le chapitre 17. Mais 14, 15, 16, ils font un discours complètement sur le Saint-Esprit. Pour le capable de bailler, disciples, une connaissance de ça que vous faites là. Mais pour quelle raison on dit que c'est l'esprit à glorifier? Ce dernier point, on dit que c'est l'esprit à glorifier. Pour quelle raison on dit ça? Parce que l'ultime de tout ça, c'est l'esprit à fendre dans l'église. C'est pour être capable de glorifier le royaume, glorifier, c'est la gloire. Le but ultime de tout ça, bon Dieu a fait, c'est pour faire éclater gloire. Parce que la gloire, bon Dieu, rend différent de l'autre Dieu. Ça me dit encore, même dans la vie personnelle, but ultime, mon Dieu, c'est pour la gloire qui a éclaté dans la vie. C'est but ultime. Dans tout ça, bon Dieu a fait, but ultime, c'est pour la gloire. Qu'a éclaté dans n'importe qui ça l'a fait, pour tout le monde qui a étonné, pour le voir que bon Dieu est capable de faire ça. Parce que bon Dieu mérite gloire. Est-ce qu'avec moi, là, on dit bon Dieu mérite gloire. Bon Dieu fait Pharaon avec Amel la péri dans la mer rouge pour la gloire qu'a éclaté. Et ça fait Salmiste en dit louer l'éternel car il est bon. Et bien il dit, bon côté il dit, il tua des rois puissants, car sa miséricorde. Si on voit des amoureux. Mais l'on a plus de texte, je me pose une question pour eux. Hein? Monsieur a tué le monde et puis il a miséricorde. Ou pas, j'aime le texte bien pour eux. Il tua des rois puissants, car sa miséricorde. Bon, mon a mouru, bon, j'ai miséricorde. Eh bien, mon Dieu, j'ai miséricorde pour petit lit. Pour moun qui marche derrière elle. On va dire qu'Israël dise que ceux qui créent l'éternel disent depuis ou pas allié ou dans l'île, mon Dieu, il y a son pensée par. Est-ce qu'on avec moi la bien-aimé? Est-ce qu'on avec moi la bien-aimé? Samedi, depuis ou pas allié ou dans l'île, mon Dieu, il y a son pensée.
Mba responsable tout le monde qui allait à l'encontre de Dieu. Est-ce que avec moi là, bien-aimé? Et ça fait dans Exode 15, verset 3, bon Dieu dit comme ça, l'Éternel, c'est un vaillant guerrier. Si l'esprit parle avec vous, soyez assis. Faut qu'on coûte au placé. Souta là, ou pas qu'on place ou non. Ou pas qu'on aligne à bon Dieu. Pourquoi c'est le moment pour venir à bon Dieu là vous? Est-ce que vous n'avez pas qu'on aligne à bon Dieu? Est-ce que vous n'avez pas qu'on qui est bon Dieu? Je fais appel à vous. Mais je bon Dieu. Parce que mon n'a pas fait connaissance avec mon Dieu. Tout le monde n'a pas mon Dieu. Même j'aime te dire, soir, on a fait appel à l'hôtel. Pour tout le monde qui t'a aimé approcher plus proche. Mon Dieu. Tout le monde qui t'a aimé entrer dans le niveau de consécration personnelle avec mon Dieu. Je fais appel à l'hôtel, qu'on y a. Et de ça, soir. Abandonner la vie.

0: hôtel pour tout le monde qui a aimé une rencontre spéciale avec Saint-Esprit. Qui t'a voulu consacrer la vie complètement à mon Dieu. Qui t'a voulu le Saint-Esprit venir couvrir d'une manière spéciale. Alléluia. Fais appel à l'hôtel, Kouga.
1: Jésus, béni soit l'Éternel. Béni soit l'Éternel, mon rocher. Béni soit l'Éternel, ma force, ma haute retraite. Amen, alléluia. Gloire à toi, Seigneur. Mon âme, bénis l'Éternel. Que tout ce qui est en moi bénisse son Seigneur. Et mon âme, bénis l'Éternel. Et n'oublie aucun de ses bienfaits. Mon âme, bénis l'Éternel. Amen. Et n'oublie aucun de ses bienfaits. Celui qui pardonne toutes les iniquités, qui guérit toutes les maladies. Mon âme, bénis l'Éternel. L'Éternel, mon Dieu, tu es infiniment grand. Tu es revêtu d'éclat et de magnificence. Alléluia. Il s'enveloppe de lumière comme de manteau. Il étend les cieux comme un pavillon. Il forme avec les eaux le fait de sa demeure. Alléluia. Que ton nom soit glorifié, Seigneur. Et oui, Seigneur, tes œuvres sont admirables. Alléluia. Que ton nom soit glorifié. Je te loue, ô Éternel, de tout mon cœur. Alléluia. Seigneur, tu es magnifié. Ce matin, je peux te dire merci parce que tu es Dieu. Je veux te dire merci parce que tu me donnes la capacité de parler. Encore, je peux dire plus. Tu m'as donné la vie. J'ai le souffle de vie. Oh Seigneur, je te remercie infiniment. Seigneur, pour tout ce don que tu as fait. La grâce que tu nous as donnée. Tous les jours, tu nous rassasies de ta grâce. Merci Seigneur, tu es bon pour nous. Merci pour tous ceux qui nous écoutent ce matin. Merci pour la radio Emmanuel. Merci Seigneur pour toutes les bien-aimés. Là où ils se retrouvent en ce moment. Je te bénis pour leur vie. Merci Seigneur pour nos familles. Merci Seigneur pour cette journée, cette magnifique journée. Je te dis merci parce que je crois que par la foi, je sais que cette journée, alléluia, la journée de vendredi, alléluia, va se passer très bien parce que tu es Dieu. Tu renouvelles toujours ta fidélité et ta bonté, ta miséricorde, alléluia. Oh Seigneur, jour après jour, à l'ombre de tes ailes, que ton nom soit glorifié et mon âme le reconnaît bien. Et voilà pourquoi, Seigneur, je te loue ce matin, parce que je suis reconnaissante envers non seulement la personne que tu es et tes bienfaits, alléluia, ta fidélité envers nous, pour les prières que tu as entendues, et je tiens à te remercier. On ne veut pas seulement te louer à ce que tu nous donnes, mais on veut te louer parce que tu es Dieu. Oui, c'est l'Éternel qui est Dieu. C'est l'Éternel qui est Dieu. C'est Jésus-Christ qui est Seigneur, qui est Dieu, qui est le roi des rois, qui est le Seigneur des seigneurs, qui est le Tout-Puissant, qui est la haute retraite. Alléluia. Qui est la victoire. Alléluia. Oui, Seigneur, je veux te dire merci. Oh, merci, Seigneur. Vive Jésus. Vive le sang de Jésus. Amen. Mais bien-aimés dans le Seigneur, dans le nom de Jésus-Christ, n'a dit bon matin à tous et à toutes, dans le précieux nom de Jésus-Christ. Nous dit bon Dieu merci pour moi-même avec vous, qui encore debout respirer. Cela veut dire mon capteur de mes pas, c'est mon vivant. Et alors nous dit bon Dieu merci, parce que Liban nous cette possibilité ce matin pour nous parler de lui-même. Alors, nous dit bon Dieu merci. Nous retournons à normal parce que l'activité est terminée. Alors, nous disons, bon Dieu, merci, Matéan, que nous, avec vous, nous commandons Matéan après Pasteur, qui est toujours au poste chaque jour. Nous bénissons, bon Dieu, pour Pasteur Roche. Bon Dieu, bénissons, Pasteur Roche. Bon Dieu, bénissons, maison de prière, bon Dieu, bénissons. Et tous nos bien-aimés qui nous écoutent partout sur la planète, que le Seigneur vous bénisse, que le Seigneur vous garde. Amen. Alors ce matin, bien-aimés, nous allons ouvrir le livre de Psaume avec moi, le Psaume 111. Le Psaume 111, nous allons lire ensemble. Et je vais lire toutes les 10 versets parce que ils ne sont pas, le Psaume n'est pas trop long. Alors donc, essayez d'ouvrir la Bible avec moi ce matin. Je louerai l'Éternel de tout mon cœur. Dans la réunion des hommes droits et dans les assemblées, les œuvres de l'Éternel sont grandes, recherchées par tous ceux qui les aiment. Son œuvre n'est que splendeur et magnificence, et sa justice subsiste à jamais. Il a laissé la mémoire de ses prodiges. L'Éternel, miséricordieux et compatissant, il a donné de la nourriture à ceux qui le craignent. Il se souvient toujours de son alliance. Il a manifesté à son peuple la puissance de ses œuvres en lui livrant l'héritage des nations. Les œuvres de ses mains sont fidélité et justice. Toutes ses ordonnances sont véritables, affermies pour l'éternité. Faites avec fidélité et droiture, il a envoyé la délivrance à son peuple. Il a établi pour toujours son alliance. Son nom est saint et redoutable. La crainte de l'Éternel est le commencement de la sagesse. Tous ceux qui l'observent ont une raison saine. Sa gloire subsiste à jamais. Merci Seigneur. Que le Seigneur bénisse cette portion d'Écriture pour l'édification de notre âme dans le précieux nom de Jésus-Christ, notre Seigneur, notre Dieu. Alors ce matin, mes bien-aimés dans le Seigneur, nous allons aller à 6 points dans ce saut. Nous allons aller dans l'œuvre de l'Éternel. Il a établi ses merveilles. Il a établi son œuvre. On parle de son œuvre. Et donc, alléluia. Et quatrième, il a établi, oui, ses merveilles, c'est ça. Troisième, c'est son œuvre. Quatrième, il a établi ses, alléluia, ses merveilles. Et il donne de la nourriture à ceux qui le craignent. Et le sixième, il a monté à son peuple la puissance de son œuvre. Et bien aimé, en d'autres termes, on va parler les œuvres de l'Éternel. Les œuvres de l'Éternel. Et savez-vous que vous êtes les œuvres de l'Éternel. Vous qui m'écoutez ce matin, les auditeurs, auditrices de la radio Emmanuel qui nous écoutent, peu importe pour la première fois ou peu importe votre race, peu importe l'endroit que vous êtes l'œuvre de l'Éternel. Et en fait, je peux dire, même ceux qui refusent d'accepter Dieu qui nient l'existence de Dieu, eux aussi, ils sont l'œuvre de l'Éternel parce qu'ils sont des êtres humains. Alléluia, parce que nous sommes vraiment magnifiques. Quand on regarde, qu'est-ce que David a dit, dans le psaume 139, il a dit, il rend gloire à Dieu, il bâille bon Dieu gloire, pour créature si merveilleuse, il dit, je bénis le Seigneur pour cette créature si merveilleuse que je suis. Alors, donc, nous sommes des merveilles de Dieu. Amen. Alors, donc, bien-aimé dans le Seigneur dit, je parle ce matin de l'œuvre de l'Éternel. C'est une manière d'adorer Dieu aussi. Alors, donc, cette prédication se porte ce matin et vraiment sur, alléluia, sur la gloire de Dieu, comme dit la louange. Amen. Parce que la Bible dit, la louange sied aux hommes droits. Alors, nous sommes ces êtres droits. Pourquoi? Et nous, pourquoi le Seigneur parle? David, et c'est David qui avait dit, la louange sied aux hommes droits. Pourquoi? Pour monde qui compte bon Dieu. Leur compte bon Dieu ou gain la crainte bon Dieu. Et comme ti bibliothèque dans psaume 111 ans.

malgré le créer nous, nous t'es levé point contre lui dans le jardin d'Éden par rapport avec et Satan le diable. Et maintenant, qu'est-ce qu'il nous a fait? Il nous a donné Jésus-Christ. Et là encore, c'est une autre grande merveille. Et donc, en fait, quand il dit par les œuvres de l'Éternel, dans verset 2, on entend tout ce qu'il a fait. Il s'agit du salut de son peuple. Toutes ses œuvres sont grandes, toutes les œuvres de l'Éternel sont grandes. Et c'est-à-dire de nombreuses merveilles, alléluia, c'est-à-dire nombreuses, merveilleuses et impressionnantes. Elle incite à les recherches, non pas qu'elles puissent être pleinement comprises ou comptées. Qu'on regarde dans le livre de Job, chapitre 5, verset 9, ces recherches sont faites de tous ceux qui y prennent plaisir, s'occuper des œuvres de Dieu, procure de la joie, car Dieu a fait ses œuvres avec joie. Et alléluia, il trouve lui-même sa joie. Le Seigneur a fait tout avec joie. Le Seigneur n'a pas fait rien avec dédain, avec un dédain. Il n'a pas fait dire, bon, je suis obligé de faire ça, bon, regarde, écoute. Non, le Seigneur a pris la peine. Il a pris toute sa joie, toute sa force pour son bon plaisir. Je crois que je vais aller dans le livre d'Apocalypse. Donne-moi deux petites secondes parce que ce n'était pas noté. Le livre d'Apocalypse. Et qu'est-ce qu'il a dit? Apocalypse. Voyons. Apocalypse 4. Yes. Ok, j'ai trouvé le verset que je veux. Merci Seigneur. Alors donc, nous allons dans le verset 11. Là où il dit, tu es digne, notre Seigneur et notre Dieu, de recevoir la gloire, l'honneur, la puissance, car, ça c'est ce que je cherchais, car tu as créé toutes choses et c'est par ta volonté qu'elles existent et qu'elles ont été créées. Amen. Alors donc, cela veut dire, nous sommes bien dans la volonté de Dieu. Et de même pour quelqu'un qui a un enfant, dit peut-être, et la personne a eu un enfant au mariage, tu vas dire quelque chose, attention, ne me dis pas ce que je dis pas. Je vais aller, une parenthèse ouverte, et je vais le fermer rapidement. Alors, donc, j'encourage pas quelqu'un qui va avoir, chercher à faire un enfant sans le mariage. Ça, je n'encourage pas. Mais si déjà un enfant est déjà là, ou accidentellement, peu importe, si on ne peut pas prendre cet enfant pour dire qu'on n'en veut pas, on va l'exterminer. OK, vous comprenez qu'est-ce que je veux dire? Alors donc, bon Dieu a permis tout le monde sa fête, même quand il était fait dans une position que et qui peut applaudir. Mais par contre, il reste qu'une merveille de Dieu. Alléluia. Alors donc, il y en a beaucoup d'enfants, comme moi-même, je suis un enfant qui est né hors mariage. Et David aussi a expliqué ces conditions qu'il devine au monde. Mais ça pas fait, ça pas voulu dire que bon Dieu exclut. Alors donc, et c'est bien clair là. Alors donc, nous fermer cette parenthèse, c'est pour dire que chaque monde, bon Dieu permet qui naît, donc bon Dieu déjà il gagne. Plan, bon Dieu lui-même, et ça fait bon Dieu souverain nous comme plan, bon Dieu. Alors, en fait, il dit, toutes choses ont été faites et selon son bon plaisir. Là, moi, je viens retourner dans joie, bon Dieu. Alors, donc, bon Dieu, c'est dans joie, lui, pour faire toutes choses. Nous sommes merveilles pour bon Dieu. Alors, donc, et ça fait une bakachita tout le temps. On dit, oh, regarde, j'ai une bouche, moi, t'es faite. M'de dois gagner une bouche comme ça. M'de dois gagner un nez comme ça. M'de dois gagner un pied comme ça. M'de dois gagner une taille comme ça. Donc, tu sais quoi? Je remercie le Seigneur pour cette créature si merveilleuse que je suis. Peu importe, moi, je ne suis pas grande. Je suis très courte, mais ça m'est égal. C'est bon de créer comme ça. C'est lui qui s'arrange et je suis fière le fait qu'il m'a créé. Je rends gloire à Dieu. Merci Seigneur. Alors d'autres bien-aimés dans le Seigneur dit, c'est-à-dire, comme tantôt je vous le dis, bon Dieu lui gagne la joie. Pour le faire de nous-mêmes, on merveille, nous sommes une merveille. Alors, quand on cherche des merveilles, on dit, on va regarder les gros bâtiments, des choses et anciennes, et des choses qu'on trouve rares, on dit, oh, c'est une merveille. Mais nous sommes aussi une merveille. On n'a pas besoin d'aller

0: certains pays pour aller chercher un trésor, on va chercher une merveille. Nous sommes cette merveille sur la terre. Alléluia. Ce n'est pas un orgueil, mais c'est vrai. Nous sommes merveilles, bon Dieu. Alors donc, celui qui recherche les œuvres de Dieu voit que son œuvre est glorieuse. Nous sommes la gloire de Dieu. Alléluia. Donc le verset 3, il dit, magnifique, le mot œuvre désigne l'action, l'accomplissement d'actes dans un but précis. Toutes les actions de Dieu sont caractérisées par la majesté, c'est-à-dire la grandeur, l'élévation, la gloire ou la splendeur de ses œuvres reflètent. Alléluia, on va regarder Romains chapitre 1, le verset 19-20. Qui ça le dit? Alléluia, donc excuse-moi, je vais vraiment tourner ma page, faire un petit peu de bruit. Vous m'écoutez et je m'excuse parce qu'on doit vraiment lire ce passage. C'est Romains 8, le verset 19-20. Amen, alléluia. Donc il dit, car ce qu'on peut connaître de Dieu, ayant fait connaître, en effet, les perfections invisibles de Dieu, sa puissance éternelle et sa divinité se voient comme à l'œil. Depuis la création du monde, qu'on les considère comme ses ouvrages, ils sont donc inexcusables. Amen. Alléluia. Oh, merci Seigneur. Alors donc, c'est ce que tantôt je viens de vous lire, on a parlé de ses œuvres. Celui qui ne le voit pas est volontairement aveugle. Alors donc c'est ça et auteur écrit, et je peux dire, apôtre Paul, c'est lui qui écrit le livre de Romains. Alors donc, c'est ce qu'il a écrit, c'est ce qu'il dit. Ceux qui ne voient pas la gloire, les merveilles de Dieu, cela veut dire la personne est aveugle. Bien-aimés, le mal ne peut pas nous empêcher de voir la gloire de Dieu. Ok, je répète, le mal ne peut pas nous empêcher de voir la gloire de Dieu. Mais m'a dit en créole, mal pas qu'à empêcher ouais gloire mon Dieu. Mal pas qu'à empêcher ouais merveille bon Dieu qui n'en ont même. Et non plus mal pas qu'à empêcher de garder la nature tout entière. Qu'est-ce que Dieu, qui la nature nous parle de la grandeur de Dieu d'abord. Amen. Que ce soit des fois favorable ou défavorable, mais vraiment, non pas la grandeur de Dieu, parce que tout a été créé par Dieu, alors donc, y compris même les mauvais temps. Alors donc, et nous sommes tous d'accord là-dessus, et parce que même si bon Dieu, bon, alléluia, il y a des choses, Dieu permet aussi. Ses œuvres découlent de sa justice. Elles sont caractérisées par la justice, c'est-à-dire qu'elles sont toujours en accord avec l'alliance. C'est pour cela que quand Dieu nous parle de pratiquer la justice, parce que lui-même, il est juste, c'est un Dieu juste, comme lui-même, il se fait injuste comme pour nous à la croix, il méprisé, il a injurié, il a déshabillé, il a battu, il a cloué à la croix comme un malfaiteur, il a humilié, il a tout subi pour nous. Pourquoi? Lui, il n'a fait rien fait, comme on dit souvent, comme on le lit souvent aussi dans la parole de Dieu, il était innocent. Mais pourquoi? Parce que nous étions rebelles, loin de Dieu. Il a pris nos injustices. Tout ce qui t'a supposé condamner nous, il mettait sous dos, il portait comme un fardeau à la croix. Quoi, il fait la traîner, qui pesait combien de tonnes sous dos? Non. Alléluia, c'est fardeau, péché, nous, il prend pour dire, ces personnes-là ne seront plus condamnées. Alors donc, maintenant, je viens prendre leur souffrance. C'était le péché, c'est un pesant lourd fardeau. Amen. Et lui, il a pris pour nous. Alors maintenant, il a fait de nous-mêmes justice de Dieu. Et c'est pour cela que Dieu nous demande de pratiquer la justice. Nous parlons selon la justice de Dieu. Nous pas parler pour nous injurier des personnes. Nous pas parler pour nous. Chaque monde, nous ensemble dans l'évangile bien-aimé, Dieu est un Dieu d'amour. Il a placé l'amour à l'intérieur de notre cœur. Automatiquement, même si nous autrefois, nous étions des personnes nous pas aimables, nous pas très mémoun, nous étions désagréables, mais le fait que nous rencontrions Jésus est un homme humble, est un homme doux, et nous vignons le caractère de Jésus. C'est ça qui fait encore, nous encore, son merveille, parce que Nous pas qu'à expliquer le phénomène, non? Parce que le Seigneur libère l'héritage. Elle parlait de l'héritage. Il pas seulement baou seulement ciel là, tout court. Mais non, le Seigneur bon ciel là. Mais li edo pour sembler avec lui, pour à l'image de lui-même, parce que lui dit que rien souillé pas pénétré, pas entrer dans le royaume ni. Donc cela veut dire que li renouveler, ça veut dire son renouvellement encore. Et comme Nicodème te dit à Jésus, il dit qui peut être né de nouveau, est-ce que moun sa ka passe dans votre maman encore? Non, il dit se convertir. Alors donc c'est le travail non haut, c'est ça qui fait sous pas au monde de bon Dieu. Li vin joindre Jésus-Christ, au monde qui confirme, il confirme fait n'importe action. Donc pas tant nous moun sa du jour au lendemain, il pas changer. Alléluia, li capable accepter le quoi. Mais monde qui pral travail dans lui, c'est le Saint-Esprit et qui pral convaincre lui à ou connaît cigarette là drogue là pour souvent li pas correspond maintenant avec nature la personne que vinnier connia et c'est lui même la qui vient faire sentir li son l'autre monde et cette personne automatiquement pas pral dit moi mon cher faut que tu dois regarder rien de bail ça ou fait quitter le ou gain droit dire ou ça ou pas ça pas coûte rien il est capable toujours tendre mais il peut plus fort que lui-même pour quitter le jour lendemain mais c'est bon Dieu qui prend le travail dans lui-même. Alors donc là nous vient me semble bon Dieu bien-aimé nous supposer qu'il y a un amour une pour l'autre ça veut pas dire que pour capable et pour gagner comment tu as dit ça pour compromis avec au monde que ou bien avec au monde qu'on est capable péché pour s'y tirer pour faire mesure ou non c'est pas ça ça veut dire parce que la parole de Dieu nous dit nous pratiquons la justice il y a des choses qu'on peut dire avec sagesse sans on n'a pas besoin de s'insulter sans on n'a pas besoin de blesser. Alléluia. Alors donc et Paul nous a dit exhortez-vous les uns les autres. Alors non moins dépend de vous même voisin et dépend de vous même voisine. Alors quand je dis voisin, des personnes qui qu'on se connaît, qu'on parle, nous dans même chemin et nous dans même route pour nous aller dans le ciel. Alléluia. Sou qu'on aime font bagaille qui pas correct, ou ferme bouche ou hypocrite, ou va parler dit ah, regardez c'est tel son voleur et c'est ceci. Bon, pendant ce temps, tu aurais dû voir la personne poliment et en même temps, Seigneur, je vais avertir la sœur et donne-moi la sagesse. Comment je vais la parler? Alléluia, qu'est-ce qu'elle fait? C'est pas correct ou poser à la sœur. Est-ce que ma sœur, j'ai entendu quelqu'un ou bien j'avais pas vu ou bien je t'ai vu l'autre fois et ma sœur, et je ne sais pas, est-ce que tu as oublié si tu es chrétienne ou pas? Alors donc, c'est vraiment, c'est la grâce de Dieu. Peu importe qu'est-ce que, si mon mal pensé, ça va qui garde elle, mais au moins, ou retire sans soumettre. Alléluia, non moun soit pas responsable, au moins il y a quelque chose qui a été dit. Ou dit et puis au moins ou dit Seigneur, tu vois comme apôtre Paul l'a fait et j'ai averti Seigneur, je lave mes mains. Donc ou pas aucune peine à porter. Second bagage pas connaît, c'est correct, mais le fait qu'on connaît on bagage qui passe ou gain preuve li pas ça, ou garder li et puis ou toujours a minoucher moun nan ou tatiner moun nan ou caresser à la comme on dit ça à la sens du poil. Cela veut dire même ou coupable avec lui dans le péché lié. Alors, bien-aimés dans le Seigneur, c'est important quand nous parlons, nous sommes l'œuvre de l'Éternel. Nous c'est l'œuvre, bon Dieu, nous gagnons ressemblance à bon Dieu. On ne peut pas se permettre d'en faire n'importe quoi. Nous gagnons standard de vie, comme bon Dieu y est, il dit nous ressembler avec lui. Alléluia, pour nous respecter. Bien-aimés, Dieu sait que nous sommes imparfaits. Je dis mais en français. Donc, nous gagnons à demander le Saint-Esprit capacité. C'est ça qu'on a, donc le Saint-Esprit, qui pourra aider à avancer. Amen, alléluia. Parce que le but, bon Dieu, quitter nous sur la terre, et n'est pas uniquement nous faire belle, et travailler, avoir des enfants, marier, et puis fonder une famille, tout ça, on a une belle vie. Mais c'est pas objectif ça bon Dieu gain pour nous seulement. Ça c'est des choses terrestres, oui. On les laisse. Mais l'objectif bon Dieu, c'est pour le voir à côté. Ça que Satan te voulait pour même pour te finir avec là, lui même pas ça gain pour, il gain plus gros vision pour même. Alléluia, c'est ça que fait le Seigneur et quitter nous pour nous travail nous. Il bat nous toujours, il bat nous prolongation. Pour le travail, nous, pour nous capables d'atteindre l'objectif, vision, bon Dieu. Alléluia. Parce que pas oublier, nous dit encore, où sont merveilles. Et bon Dieu lui-même, li pa fò rien manke mon sou. Li pa li gen Dieu est parfait. Li gen li c'est comme on dit yo di son architecte et li gen li précis dans tout ça il fait, dans tout ça il pral fait. Alors donc nous-mêmes gen des fois nous gen des choses nous pas ka gen compréhension, mais ça que nous connais bon Dieu ba nous capacité à comprendre, appliquer pour nous capable avancer. Alors bon m'avancer parce que le a pas avancé sous nous aussi. L'elle parlait ses œuvres découlent comme parler dans justice, me dire ta l'homme de vraiment chita dans justice, pratiquer la justice, nous remet l'autre et nous pas en connivence avec péché, nous pas en connivence avec diable. Alléluia. Donc toujours en accord avec le Saint-Esprit. Quand on dit en accord avec le Saint-Esprit, cela veut dire ou en accord avec l'alliance de Jésus-Christ. Amen. Ou en accord avec l'alliance qu'il fait à la croix, ou en accord avec et à la souffrance de Jésus-Christ. Alléluia. Alors, bien-aimés, la justice de Dieu est visible. Amen. Et elle est très visible dans la rédemption. Donc, on parle de la rédemption. La rédemption, c'est Jésus-Christ. Alléluia. Et qui nous, bien-aimés, on a, et notre communauté chrétienne, on parle en général que ce soit haïtien ou d'autres races. Quand on parle chrétienne, c'est pas dénomination. Je vous en train de vous parler la mort de Christ. Ceux qui ont lavé leurs vêtements dans le sang de Jésus-Christ. C'est ce que la Bible nous dit, la Bible nous révèle. Il dit, heureux ceux qui lavent leur linge. Heureux ceux qui ont l'habit de justice et qui ont eu la justice de Dieu. Pas que question d'une religion, une domination, non, une dénomination. C'est pas de ça que je vous parle. Alléluia. Alors donc, c'est la rédemption de Jésus-Christ. Alléluia. Donc, maintenant, depuis que on en ligne ça, qui t'aime dire? Et la justice de Dieu demeure toujours. Et ses œuvres aussi demeurent à toujours. Tendez bien, la justice de Dieu, lors ou fidèle dans la justice de Dieu, je répète encore, je vais répéter toujours et ça va faire un son. Donc, si ou fidèle, ou était fidèle, alléluia. Alors, donc, justice, bon Dieu, alléluia, et les œuvres, excuse-moi, les œuvres de Dieu demeurent à toujours. Et le royaume de paix est un royaume fondé sur la justice. Dieu, donc, lui aussi, a toujours. Alléluia. Donc, royaume de paix, un royaume fondé sur la justice, dure donc lui aussi à toujours. Beaucoup de ses œuvres sont des merveilles. Les merveilles sont des œuvres dont l'origine est surnaturelle. Alléluia, d'autres merveilles que le Seigneur fait. Donc, on voit souvent les miracles, la guérison. Des fois, il y a des choses terrifiantes, des personnes ont vécu. Et des personnes qui devront mourir et des choses que inexplicables, même la science ne peut pas expliquer. Personne ne peut pas expliquer qu'on voit Dieu faire. Il y a des personnes qui ont été déclarées mortes et puis tu vois qu'il revient à la vie sans que il y a pas comme comment je dis pas gay on comme un sacrifice médical qui t'est fait pour te sauver mon ça. Alors donc ça veut dire c'est des merveilles de Dieu et Dieu continue à faire des merveilles. De chez moi, j'ai eu une merveille. Alors des personnes qui sont proches de moi et qui sont témoins de qu'est-ce qui s'est passé chez moi. Alors donc de voir la main de Dieu, la puissante main de Dieu. Et mon fils, je vais témoigner un jour, je dois témoigner absolument. Écoute, j'ai vécu quelque chose avec le Seigneur. C'est pas quelque chose que j'ai vécu il y a deux jours, trois jours. Non, c'est quelque chose qui a pris des années, des années, des années. Il y a des temps. J'ai pleuré quand les gens me voient souvent, Sœur Foncia, on me voit très bien habillée, mais des fois pas en arrière de tout ça. J'ai un chagrin dans mon cœur que je vis et ça a été difficile. Quand tu vois un jeune garçon, un petit tout, Et puis, je peux te le dire que fou. Est-ce que vous comprenez fou? Folie, si mon nom des fois, l'homme dit fou, on ne sait pas qu'est-ce qu'on fait en dépression et puis on gagne des capacités. Non, non, non, non. Les capacités ont perdu. Et des fois, il dit des choses incohérentes parce que il parle. C'était difficile pour nous, pour notre membre de notre famille. Ça n'a pas été facile. Et en plus, refuse les solutions médicaux. Ça n'a pas, c'était un autre défi. C'était pas facile. Les soins d'hygiène, ça a été difficile. La seule bonne nouvelle qui était dedans, c'est que il était très très proche avec malgré toute situation. Mais il y en a qui ont refusé parce que j'ai une copine qui travaille dans le domaine psychiatrie. Elle est infirmière et travaille, je nomme pas à l'hôpital pour plusieurs X raisons. Alors donc, elle me donne toujours des bons conseils. Elle me donne toujours des stratégies, tout ça. Et elle était là elle-même. Elle a fait des interventions pour moi. Donc, ça veut dire que il y a des choses que je peux vous le dire, j'ai des témoins. Mais vois comment Dieu a agi pour moi en ce moment. Le Seigneur a guéri ce jeune homme. Et non seulement il l'a guéri, il se reprend lui-même. Maintenant, il est totalement, revient à lui-même. Et c'était comme du jour au lendemain. Ça se fait tranquillement, tranquillement. Et maintenant, lui reprendre ville normalement, lui retourner à l'école, là l'école, lui tourner connia, lui en processus pour chercher un nouveau travail. Alors donc c'est pas une merveille, bon Dieu, et vraiment bon, bien aimé, je vous le dis, j'ai des personnes qui ont vécu et qui ont comme malheureusement qui ont pleuré avec moi dans cette situation, et des gens qui n'ont pas de mots et disent, tu aimes toujours les gens, tu aimes toujours, et des fois c'est des gens que je suis à l'aise avec eux, et des combattants de prière, et des fois je dis, tu sais que ce soir j'ai pas de goût de prier, je me sens découragée quand il y a une crise, quand une crise à la maison. Et des fois il y a des crises et c'est pas facile. Alors bien aimé, n'est-ce pas, c'est une merveille de Dieu. C'est une merveille, bon Dieu. Bon Dieu, son merveille. Bon Dieu fait des merveilles. Et il y a quelque chose que j'ai apprécié. Je crois que ces dernières journées, Pasteur Roche, dans la soirée de révélant, il a dit quelque chose qui était extraordinaire. Et bien aimé, c'est comme quand il dit, des fois quand le Seigneur appelle, les gens que bon Dieu relève souvent fait face à des difficultés. Et c'est là que bon Dieu les travaille. Que si vous n'avez pas de difficultés, ça, bon Dieu ne peut pas travailler. Il a prêché sur la foi. Bon Dieu ne peut pas travailler la foi. C'est là que bon Dieu peut mettre la foi en évidence. Et c'est vrai. Ça a été très dur. Il n'y a pas un moment, je n'ai pas jeté l'éponge, mais je n'ai pas dit, Seigneur, je sais que tu ne le fais pas. Non, ça fait mal quand tu vis la situation difficile. Bien-aimé, pas grand monde qui vit une situation difficile pour être réjouissante, pour dire, ah, c'est un jour de fête. Non. Oui, des fois, nous essayons de faire des activités pour nous capables et surmonter avec ce chagrin, mais chagrin là, pareil. Mais par contre, nous connaissons bon Dieu dans le moment opportun, c'est vrai, c'est ce qu'il a fait. Je ne peux m'arrêter jamais à mal. C'est comme si je ne peux jamais lasser, dit bon Dieu, merci. Si peut-être quelqu'un, vous pas gagné mon cap comprendre la phase que me disons, mais bon Dieu sait dans quelle phase je viens de loin avec cet enfant. Très, très, très loin. Et je sais la bonne main de Dieu qui a commencé. Il va continuer. Nous restons prudents. Mais que bon Dieu lui fait le grand, gros bouillon lui passer. Nous bénis bon Dieu pour cela. Alors, bien aimé dans le Seigneur, c'est on œuvre, bon Dieu fait. Et quand nous voyons histoire dans la Bible, et on parle de Lazare qui était mort et ressuscité, son merveille. Il y en a plein d'autres. Et la femme et qui dans le livre de Marc nous raconte femme perte de sang, Alléluia. Alors, donc, c'est son merveille côté médecin dit non. Et tout ma côté qui très, très dangereux, c'est merveille. Alors, m'a dit un bagay aujourd'hui pour me terminer avec ça. Peut-être, nous ferons suivi avec ça semaine prochaine parce que nous ne pouvons pas arrêter là dans un pile. Mais nous avons suivi pour rester. Et ça, nous avons pris 6 points avec vous. Je crois que oui, c'était ça. Alors, donc, pour me prendre 3 points déjà. Il y a 3 points encore à prendre la semaine prochaine. Alors, maintenant, pour terminer, bien-aimé, beaucoup de ces œuvres sont des merveilles. Que je viens de vous raconter quelque chose de personnel que le Seigneur m'a fait. Je crois que je lui ai dit la semaine dernière, mais je vous le dis, je ne me lâche jamais à le dire parce que c'est wow. Tout ce que je veux dire, on voit vraiment la puissante main de Dieu quand nous fait, bon Dieu, confiance. Et il y a des endroits que certaines personnes me regardent comme un cas perdu. C'est fini. Tu vas vivre avec un enfant comme ça. Et vis avec comme ça. C'est fini. Dis non. Il n'y a pas de nez comme ça, il n'y a pas d'accord comme ça. Ok? Il doit avoir une vie normale. Il doit un jour pour le marier, pour le petit. Il n'y a pas de vie. Il n'y a pas de comme ça. Alors donc, nous pas d'accord. Alors donc, c'est ainsi que, bien aimé, nous t'arrêter ferme. Quand par moment, ça sort pour le bousculer, nous. Nous cherchons parole, bon Dieu, pour merci de nous appuyer. Et puis nous camper là. Nous camper là avec lui. Et nous continuer. Et nous lasser aussi de travailler pour le Seigneur. Et ce n'est pas facile. Cette affaire-là, Livine aussi, même en d'autres points, Livine attaque et santé. Et vraiment, quasiment, ta vie en santé fragile face à cette situation. Et gen bagay pa konn gen ankòr mwen comment c'est gen yo donc fait que mais bon Dieu en contrôle de toutes ces choses. Je remercie le Seigneur parce que ça a été très dur et tout comme maman hein. Alors donc nous dit bon Dieu merci pour cette merveille. Alors donc en fait il dit comme pour nous terminer, ses œuvres découlent de sa justice, elles sont caractérisées par la justice, c'est-à-dire qu'elles sont toujours en accord avec l'alliance qu'il a faite et avec le peuple. Il ne fait jamais rien qui se soit contraire à sa justice. Sa justice est visible dans la rédemption de son peuple sur la base de la souffrance de Christ. Dans Somme 109, Dieu l'a ressuscité et peut aussi racheter le reste de ses fidèles dans la justice. Parce que sa justice demeure à toujours. Ses œuvres aussi demeurent à toujours. Le royaume de paix, un royaume fondé sur la justice. Dieu donc lui aussi pour toujours. Beaucoup de ses œuvres sont des merveilles. Et les merveilles sont des œuvres dont l'origine est surnaturelle. Comme tantôt je viens de vous le dire, tantôt, et mon fils qui a été guéri, c'est une merveille surnaturelle. Il y a tant d'autres personnes qui ont été guéries. Alléluia, c'est merveilles surnaturelles. Des personnes qui ont été guéries de cancer, c'est merveilles surnaturelles. Des personnes qui ont été guéries par des crises de folie, des crises démoniaques, c'est une merveille surnaturelle. Alléluia, pour cela, il a établi un mémorial. Nous pouvons penser ici aux fêtes de l'Éternel qui permet de garder vivant la mémoire des merveilles. La délivrance de son peuple en Égypte est une merveille. C'est pour ça qu'il a institué la Pâque comme un mémorial. Amen. Pour nous qui nous a été sauvés par la merveille de la croix, le Seigneur Jésus-Christ a institué la scène comme un repas mémorial. Et nous, à chaque action, à chaque merveille, le Seigneur fait dans la vie, nous, nous pas supposés oublier. Ou même qui priait, qui pleurait, qui demandait bon Dieu guérison. Qui m'ont dit bon Dieu en résidence, qui m'ont dit bon Dieu des blocages, je ne sais pas quoi. Alléluia. Mais songez bien, c'est toutes ces merveilles, il ne faut jamais oublier de témoigner sa grandeur. Et je crois que le livre que nous gagnons, poème Davidio, un côté, l'explique beaucoup qu'est-ce que Dieu a fait. Et nous, moi-même, moi j'aime lire beaucoup, moi j'aime prier avec eux. Et moi dis pas écrit mais on prie avec vous. Alors bien aimé matin on a quitté là nous pour continuer prier avec vous au nom de Jésus de Nazareth. Alors alléluia nous seulement n'a force songer raconter les merveilles de l'Éternel, raconter les bienfaits de l'Éternel. Parait en silence avec merveille, bon Dieu. Alléluia, racontez-vous. Soit fait le racontez-vous ou fortifiez la foi de d'autres personnes qui vit des situations similaires et qui dit que si Dieu l'a fait aujourd'hui, quelqu'un peut entendre ou capable de vivre un petit monde autiste. Ou capable de vivre avec Timon qui a un problème de comportement, ou capable de vivre avec Timon qui a un problème de drogue, peu importe. Le Seigneur est capable de délivrer. J'ai un jeune homme que j'aime beaucoup, je me regarde souvent, un Québécois, et qui était un criminel. Il tuait monde. Et maintenant, il prêche l'évangile partout au Québec. Et l'affaire dans son histoire, c'est que toutes les personnes qu'il rencontrait, c'est des personnes bizarres. Et comme lui, des tueurs, des personnes qui ont été en prison aussi, et des homosexuels, vraiment, c'est comme des personnes coches. Le Seigneur a utilisé ce monsieur comme un instrument pour aller chercher des personnes coches pour faire des merveilles. Et comme Paul a dit, le Seigneur a fait des choses folles de ce monde pour confondre des sages, lui qui est un criminel. Donc, il va à côté, il va entrer, hein. Ah oui, il a pas gros côté le pas entré et bon Dieu fait grâce, il toujours même dans le parlement il est entré. Donc si quelqu'un qui compte suivre lui et ce monsieur là moi vraiment senti moi les m'a regardé moi c'est extraordinaire, merveille bon Dieu. C'est ce qu'on appelle les merveilles de Dieu. Côté que société a été éponge parce que des pauvres meurtres ici et surtout tout le monde gado bizarrement ou qu'on y a pas le même regard. Alors donc, et cette personne-là, maintenant, Livine tourne en merveille. Merveille, non mais le Seigneur. Alors maintenant, nous allons prier pour terminer. Oh Dieu, par ta parole, que ta parole que je parle en ce moment. Bénis tous ceux qui écoutent cette parole et qui vont l'écouter. Seigneur Jésus, car tu es toujours un merveille, tu n'as pas changé. Seigneur, Seigneur, que tu manifestes tes merveilles à l'égard de ceux qui l'écoutent en ce moment, dans le nom de Jésus de Nazareth. Alléluia. Oui, Seigneur Jésus. Oh Dieu, par ta parole, je parle au soleil, aux étoiles, à la lune, parce que tu nous as donné la domination sur toutes tes œuvres. Et tes mains, soleil, une étoile, à partir d'aujourd'hui, vous avez, alléluia, vous allez travailler, Seigneur, Dieu Tout-Puissant. Et toutes ces choses, ils travaillent à notre faveur. Pourquoi? Parce que tu les as créées. Ce sont tes œuvres. Alléluia. Oui, Seigneur, nos enfants, ce sont tes œuvres. Nos maris, ce sont tes œuvres. Nos femmes, ce sont tes œuvres. Tout ce qu'on a, ce sont tes œuvres. Bénissez-les, Seigneur. Bénissez-les, Seigneur. Au nom de Jésus. Oh Dieu, par ta parole, nous déclarons et nous commandons à tout arrangement des choses mystiques. Les occultistes, les satanistes ont préparé contre nous. Alléluia. Oh Seigneur, doit être détruite au nom de Jésus. Toute joug est sous nos enfants, nos époux, et nos femmes, le soleil, la lune et les étoiles, tout ce don que tu as créé, soit démantelé maintenant au nom de Jésus de Nazareth. Alléluia. Ô Dieu, par ta parole et par l'onction du Saint-Esprit, je retranche et frustrerai toute plainte satanique qui exerce l'enchantement dans le soleil, la lune, les étoiles. Réduis leur projet à néant au nom de Jésus de Nazareth. Alléluia. Père Céleste, Dieu retire tous nos biens dédiés au soleil, la lune et les étoiles. Parce que tout ça, ce sont tes œuvres. Tes œuvres ne peuvent pas lever contre nous. Au contraire, tes œuvres travaillent avec nous. Parce que ce sont tes œuvres. Le soleil est là pour nous réchauffer. La lune est là pour briller. Alléluia. Alors donc, ils ne peuvent pas lever contre nous. Au nom de Jésus, nous exterminer tout ça et qui pourrait utiliser en mal contre nous. Au nom de Jésus, exterminer au nom de Jésus. Alléluia. Seigneur Dieu Tout-Puissant, toutes les choses qui nous appartiennent, nous restituer. Et tout ça, elle m'y a dédié, nous restituer. L'onction, nous restituer au nom de Jésus. Alléluia. Seigneur, Alléluia. Oh, donc, quel que soit ça qui a dit des mauvaises choses contre nous. Alléluia, nous dit yo anathème, tout sortilège, yo anathème, au nom de Jésus. Oh Dieu, toute partie de notre corps, que tout ça est mis en vine piquer pour malade, pour rendre yo malade. Alléluia, nous déclarons le sang de Jésus, restaurer toute partie dans le corps nous, qui est malade, depuis la tête jusqu'à la plante des pieds, puisque la parole de Dieu dit par la maîtrise que nous sommes guéris, parce que nous sommes merveilles pour vous, et nous proclamons guérison dans le corps ça, au nom de Jésus. Et par ta maîtrise que tu étais, alléluia, que tu étais mort aussi, Seigneur, pour nos péchés, et nous proclamons que nous sommes plus que vainqueurs par Christ qui nous a aimés à la croix. Et Seigneur, nous prions pour nos familles que l'ennemi a gardé en captivité encore. Je prie pour leur liberté. Là où ils se sont, alléluia, attachés dans cette chaîne de péché, et toi qui avais brisé nos chaînes, tu es capable de briser leurs chaînes. Disposez leur cœur à la crainte de ton nom. Au nom de Jésus de Nazareth. Oh, ce matin, je prie pour cette nation. Seigneur, c'est toi qui donnes la liberté. Et la parole de Dieu dit, tu étais venu pour tous les hommes, hein, dans Jean 3, verset 16. Quiconque croit, et quiconque croit, Seigneur. Et ce matin, permet que certaines croient afin qu'ils viennent à toi, Seigneur, afin qu'ils se donnent à toi, Seigneur. Alléluia, afin que l'héritage que tu as partagé avec nous, eux aussi auront droit à cet pur héritage. Au nom de Jésus de Nazareth, nous te rendons gloire ce matin. Père céleste, par ta parole, par ton onction du Saint-Esprit, nous brisons tout point de contact séparé dans notre famille, dans notre vie, et séparé qui séparé et vinons dans le nom de Jésus. Et nous te rendons gloire. Que ton nom soit loué, que ton nom soit béni. Bénis cette journée au nom de Jésus. Amen. Merci Seigneur. Merci Jésus. Merci mon roi. Merci mon sauveur.
1: Frères et sœurs, la paix et la grâce de Dieu soient avec vous. Gloire à Jésus. La paix du Seigneur vous soit. Amen. On nous dit ensemble, béni soit l'Éternel. On nous dit gloire à Jésus. Merci Seigneur. Que tu es grand, mon Seigneur. Gloire à Jésus. Nous exaltons le Seigneur encore qui va nous opportuniter, nous, qu'à ensemble, à soya pour nous exalter son Saint-Nom. Et d'ailleurs, on garde les amants, on dit bienvenue dans la maison du Seigneur. Salut encore, dit, je suis content de vous soya. Présence au fait nous bien. Présence au fait nous bien. Présence au fait nous bien. Merci Seigneur. Gloire à Jésus. Moi, t'as aimé aborder avec Wassoya. La cause de ce qui a provoqué l'intercession de Moïse. Ce qui a suscité l'intervention de Moïse auprès du Seigneur, c'est dans le livre d'Exode, le chapitre 32. Le livre d'Exode, le chapitre 32. Moïse déclenchait une démarche. Il déclenchait une démarche auprès du Seigneur dans le chapitre, dans ces trois chapitres, 32, 33, et 34, de déclencher une démarche. Donc, on a posé cause démarche là. Posé cause démarche. Hier soir, on t'a communiqué avec sur le refus d'être complice de certaines choses. Et présence, nous, doit changer les choses. Ma présence doit changer les choses. Nous devons engloutir le système égyptien et faire régner la justice. Régner la justice. Passage chapitre 32 du livre d'Exode. mandé une analyse tout à fait spéciale. Si vous voulez garder la Bible ouverte dans le chapitre ça, il y a à peu près 35 versets. 35 versets. 35 versets. 35 versets. Si par exemple vous avez une Bible Scofield, une Bible comme la mienne, au cas où déjà que Dr. Scofield les divisait chapitre là déjà et m'a parlé dans la même direction avec Dr. Scofield. Dans Jean que le divisé chapitre là. Il parlait d'abord de la violation des principes divins. La violation des principes divins. Deuxièmement, parler de la condamnation de l'apostasie. La condamnation de l'apostasie. Troisièmement, c'est la plaidoirie de Moïse. La plaidoirie de Moïse. Quatrièmement, il y a un jugement disciplinaire. Un jugement disciplinaire. Un jugement disciplinaire. Et ensuite, il y a l'intercession de Moïse. L'intercession de Moïse. L'intercession de Moïse. Ma pisse reprend pour vous, soit pour note. La violation des principes divins. La violation des principes divins. La condamnation de l'apostasie, la plaidoirie de Moïse, le jugement disciplinaire de Dieu et de Moïse, et ensuite l'intercession de Moïse. L'intercession de Moïse. Moi, toujours crois qu'une étude serrée, une étude disciplinée de l'Ancien Testament, Genèse, Exode, Lévitique, Nombre et Deutéronome, les cinq livres de Moïse, une étude serrée, approfondie, la connaissance de l'histoire de la création, l'histoire des patriarches et l'histoire de d'Abraham, de Jacob, de Joseph, et aussi l'histoire de la rédemption d'Israël, aider les membres de l'Église, aider les prédicateurs, les évangélistes, pour asseoir leur foi en Dieu. Car si vous étiez seulement dans le Nouveau Testament, avec Matthieu jusqu'à Apocalypse, là, un petit peu difficile pour vous pour comprendre certaines interventions divines dans le Nouveau Testament. Car Matthieu les a présenté une réforme des lois et des principes divins à la venue du Christ. Matthieu. Et lui asseoir encore une nouvelle fois le royaume de Dieu et de présenter Jésus comme le roi voulu, le roi tant attendu, Matthieu. Et il a continué pour Allez dans Marc, Luc, Jean, qui aussi présentait Jésus sur tous les aspects que l'Ancien Testament présentait. Et la pensée de Dieu, c'était d'établir une monarchie, un gouvernement côté lui-même seul capable roi sur son peuple, lui-même seul qu'un roi sur son peuple. Il est le divin berger, le roi absolu. Ça fait dans Psaume 24, auteur somnant dit ça. Il dit, porte, élevez-vous lentos. Élevez-vous, portes éternelles. Et puis il dit que le roi de gloire fasse son entrée. Question imposée dans l'univers. Qui donc est ce roi de gloire? Et puis réponse en bas. L'éternel, fort et puissant. L'éternel puissant dans les combats. En d'autres termes, il est Yahweh Sabaoth, puissant dans les combats. Il est le Yahweh Sabaoth. Donc il est le roi de gloire. Dans le psaume 103, le verset 19, l'auteur du psaume 103 l'est confirmé encore pour dire, l'Éternel a établi son trône dans les cieux et son règne domine sur toute chose. Psaume 103. Dans le psaume 29, il est encore mentionné, l'Éternel était sur son trône lors du déluge. Il dit, l'Éternel sur son trône règne éternellement. Donc, depuis l'Antiquité, depuis le commencement de la création, Dieu a voulu régner sur son peuple. Dirigé maître et seigneur, un roi absolu, plein de compassion, plein de miséricorde, plein de bonté, mais livré que celui seul qui régnait sur son peuple. Ça fait la base, ses principes, ses commandements, les inclut là-dedans. Que je suis un Dieu jaloux. Je suis un Dieu jaloux. Je ne donnerai pas ma gloire à un autre, ni mon honneur aux idoles. Il voulait que c'est seulement pour servir. Le Dieu suprême n'accepte pas de mélange. Ici, dans le chapitre 32, 33 et 34 du livre d'Exode, il y a un conflit. Il y a un conflit qui vient soulever entre Dieu et son peuple. Il y a un conflit. Le Seigneur partait rédemptionner Israël pour un chemin rédemption hein, au début même de la naissance de cette nation pour gagner un conflit. Mais l'impatience du peuple, leur attachement avec le passé provoquait un désir ardent pour y retourner en arrière. Et ceci, ce n'est pas pour la première fois. Non. Chaque étape de démarche que mon Dieu fait pour mettre en position que le voulait, pour l'établir, dans chaque démarche que mon Dieu fait, mon Dieu fait une intervention. Parce qu'elle connaît nouveau, il n'y a pas de maturité, il fait intervention. Si vous avez, ma testo sous là. Parce que jusqu'à présent, c'est l'introduction, ma faveur. Mais on se connaît, le Dieu que nous servons est patient. Le Dieu que nous servons est patient. Merci. Une deuxième question. Combien d'entre nous qui croient que c'est la patience de Dieu qui fait nous là toujours nous-mêmes? Je suis honnête avec moi-même. Et je suis honnête avec vous-même. Pour ça nous fait bon Dieu, il était qu'à disparaître nous déjà. Car il est un Dieu saint. Mais sa patience, sa miséricorde, permettent que nous encore vivants, nous encore là. Et me louer pour ça. Au cas où il a fait une première intervention devant la mer Rouge. Première intervention de rébellion, yo. Bon Dieu pas occupé, yo. Soit pli chapitre 13 et 14, après, bon Dieu pas bas importance à démarche, yo. Bon Dieu pas bas importance avec rébellion, yo, avec impatience, yo. Moïse, sauf en là, ou menez-nous là, devant la mer Rouge, pour nous mourir. Mais Égyptiens, au derrière nous, sauf en nous là. Donc, impatience, yo, fait yo révolter contre Moïse. Au cas où que le Seigneur a Dieu pas dit rien. Il dit, fais au marché, non? Mais côté au pralé, la mer n'a pas confondu. Côté au pralé. Il dit, fais au marché. C'était l'ordre là, ça. Fais au marché. Dis, petit maillot, que me fais sauver. Fais au marché. Et puis il dit Moïse, tournez vers la mer. Bâton que me débarroua, qui était manifesté présence moi en Égypte, prends bâton ça, et puis lance-le sur la mer. Immédiatement, miracle du passage de la mer Rouge s'opéra. Le peuple a passé. Boum. Quand le miracle qui est opéré pour eux. Ils sont contents. Et puis tout le monde prend route là. On va aérer et plonger. La patience de Dieu. Ouais, bon Dieu pas occupé encore. Ils ont fini de traverser la mer Rouge. Ils ont traversé, ils vivaient 3 jours dans le désert de Sin. Ils ont été en soif. Ils ont recommencé même impatience là encore. Bon de l'eau pour nous boire. Nous avons soif. Bon de l'eau, nous grand goût. Le Seigneur n'a pas occupé encore. Il va y avoir de l'eau pour le boire. Il est arrivé à Web. Même situation encore. Impatience. Mon Dieu va occuper impatience. Il va y avoir de l'eau à Web. Moïse parle au rocher. L'eau jaillit du rocher. Ils ont tous bu à satiété. Gardez ces bagages banals, simples. Bon Dieu connaît où qu'à corriger ça. Parce que vous avez maturité assez pour corriger ça. Les cas ont une erreur. Vous d'accord? Les cas ont une erreur. Et moi-même, avec vous, dans la prière, nous corrigeons en pile bail. Dans la prière, nous corrigeons en pile bail. Et des erreurs faites, c'est par accident. Ou avez n'entendez-moi? Il y a des erreurs, c'est par accident. Consciemment, vous mettez à genoux, vous priez, vous confessez, et vous demandez, mon Dieu, pour l'oublier ça. L'oublier. Il va oublier lui. Mais oui, il oublie elle. Si nous avons songé quelque infraction, nous n'avons pas que bon Dieu passer sous lui. Nous voyons ça? Il est passé sous lui. Il n'est pas perdu de temps sous lui. Des fois, c'est moi-même qui connais tes faits, mon bagaille. C'est à chaque fois, moi, je songe sur fait. Hein? Et puis, je me bloque. Je ne vais pas passer parce que ou fait une erreur. Et puis, erreur a connu. Vous comprenez ce que je dis là? Donc, ça veut dire que je me bloque. Parce que je connais ce fait. Hein? Je ne vais pas passer. Je ne vais pas passer. Je m'a toujours songé ce faire. Et je m'a pardonné. Et qu'on s'allie pour nous l'homme. Nous toujours songé ça monde fait nous. Nous toujours songé erreur l'autre monde. Et comme si nous-mêmes nous pas de jamais faire rien nous-mêmes. Yeah. Pas de jamais faire rien. C'est comme si nous pissons parce que tout le monde. Et nous pissons, pipure parce que tout le monde. Des fois même nous gardons le monde, nous troisions, monter. Ça a été le comprendre lui là. Il n'est pas songé. Avant, on m'a parlé lui. Hein? Bon, moi, amène là, non? Hein? Yeah. Des fois, nous agir de cette manière. N'oubliez que voisin nous, c'est nous. Gardez-moi dans les yeux, gardez-moi dans les yeux. N'oubliez que voisin nous, c'est nous. Moun qui chita bokoto là, c'est ou l'autre ou même. Côté que lui voue tout à la même faiblesse, aux mêmes erreurs, aux mêmes imperfections, à des situations difficiles, incompréhensibles. Lui voue lui-même tout pour tomber dans des labyrinthes côté le pas même qu'à sortir. Des fois, nous oublions ça. Et puis, nous projetons-nous comme si nous supérieurs. À ceux à yeux mauvais, et me donne mauvais yeux, tout, sous faiblesse, non. Sous faiblesse, non. Sous faiblesse. Non. Si je me tourne dans Somme 103 encore, il dit, ou pas garder l'iniquité, non. Autant les cieux sont élevés au-dessus de la terre. Autant tu éloignes de nous nos transgressions. C'est un Dieu patient. C'est un Dieu patient. Ma fonti retard là pour me dire que c'est un Dieu patient. Et me donne parti ça pénétrer. Après ça me prend pour vitesse. Mais me voulais réfléchir un Dieu patient. Un Dieu qui pardonne. Un Dieu qui sanctifie. Un Dieu qui connaît nos faiblesses. Un Dieu qui nous pardonne. Qui nous pardonne. Est-ce qu'on veut faire miséricorde ça, faire grâce ça? Font-ils lever mes mains et puis bénis mon Dieu pour miséricorde lui, pour patience lui. Pour patience lui, pour pardon. Et pendant que nous allons à songer quelque imperfection, quelque erreur. Et puis pour dire, nous ne pas connaître, mais, ah, bon Dieu connaît. Et voilà que là toujours, que son saint nom soit béni. Oh, nous exalter au Seigneur pour ta grâce, pour ta miséricorde. Merci, Seigneur, d'être qu'on monte plus haut que nos erreurs. Monte plus haut que nos péchés. Dis avec gloire à Jésus. Merci, Seigneur. Ok, on va être baissé, bien. Au cas où, si bon Dieu t'a fait une intervention rapide et magistrale, l'étape fait déjà. L'étape fait déjà. Mais ça qui passait là, ce qui est en train de se passer là, ici, au bas de la montagne, pendant que Moïse est en haut, au sommet, pendant 40 jours et 40 nuits, il a prié. La chercher mon Dieu, ça qui a passé au bas de la montagne, là, dans la figure mon Dieu là, il n'y a pas qu'à accepter. Il n'y a pas qu'à accepter. Et ceci, ça qui a passé là, dans Exode 32, pral rete comme yon tar. comme une tare pour jusqu'à ce que Jésus vienne. Jusqu'à ce que Jésus vienne. C'est une erreur grave. Combien de monde qui t'a lu chapitre là pour moi dans la semaine là, l'aime te dit 32 33, combien de monde qui t'a lu, merci. C'est très important. M'a rentré là dans Kounia là. On nous rentrer dans violation des principes. Violation des principes. Yeah. Si parce

0: homme qui nous a fait sortir du pays d'Égypte, nous ne savons ce qu'il est devenu.
1: Merci. Si bon Dieu t'a accordé une minute pour chaque verset, m'a fait 35 minutes avant et puis me fini. T'es monsieur, ouais, si m'a fait ça comme ça. Levez-toi tout. Il y a deux bagailles, peuple a dit là, besoin d'attirer attention sur yo. Demain soir, on a passé en l'autre dimension, on a prié. On a fait un long playing la prière et puis on a fait une position des mains avec onction d'huile. Et on a demandé bon Dieu pour le capable de faire un gars spécial pour semaine ça. Après ça, lundi, si Dieu veut, moins aller. Même voulons sûr de passage ça, que bon Dieu inspiré pasteur là. Comme on a dit, son trilogie. Verset qui tire thème révélé, c'est dans le chapitre 33, le verset 15. Mais ça, son trilogie, 32, 33, 34, pas cassé par rien ensemble. Tous les trois, marchés ensemble. Il y a deux bagages qui m'attirent l'attention dans le premier verset, qui est très important. Il dit, allons, fais-nous un Dieu qui marche devant nous. Dégageons Aaron. Fais-nous un Dieu qui marche devant nous. Deuxième point important. Car cet homme, ce Moïse, levez-toi. Immédiatement que il dit cet homme, ce Moïse, il fait un détachement radical entre eux-mêmes avec dirigeant. Séparation ça que yo fait entre yo même avec dirigeant yo a, c'est une séparation que yo fait immédiatement entre yo même avec Dieu. Car Moïse représentait Dieu. Gon gros problème de leadership qui posait là. Problème leadership qui posait là, c'est que souvent le peuple foule par les moun dirigé yo. Je parle même de mener. Je parle même de mener. Je voulais aller à la débandade. Je ne voulais pas respecter le principe du leadership, le principe de la direction. Quel que soit côté où on peut rentrer, quel que soit groupe où la donne, quel que soit pays où la donne, quel que soit nation où la donne, quel que soit organisation où entrer la donne, c'est le premier bagage pour chercher qu'on ait les principes de cette organisation. Le non-respect des principes de quelconque organisation l'y voué au chaos, l'y voué au désordre. Et immédiatement, il y a chaos, il y a désordre. Immédiatement, pas de succès, pas de réussite. Et c'est une des raisons pour laquelle, premier bagage que moi-même avons dû cultiver la caille, nous. Ces principes. Même l'on pas de jambes gagnées. Mais on cherchait moun qui plus avancé passé. Et pour chercher qu'on qui ça fait est-elle réussi. Qui ça fait est-elle arrivé côté lié. Qui ça fait organisation ça stand firm. Li pas brisé. Li pas chaviré. Ça fait ça. Principe. Principe. C'est une plus grosse violation. C'est lorsque on connaît que c'est un tel bon Dieu placé sous vous, sous tête, et pour ne pas considérer comme leader. Le mépris du leadership, l'écraser tout système établi. Le mépris du leadership. C'est la révolte, c'est la rébellion, c'est le chaos total. Violation des principes. Qui leur ont détaché à Moïse comme ça? Qui s'est passé qui fait senti que nous avons nuit?

0: Verset 3. Verset 4.
1: Il les reçut de leurs mains, jeta l'or dans un moule et fit un veau en métal fondu. Et il dit, Israël, voici ton Dieu qui t'a fait sortir du pays d'Égypte.
0: Verset 5.
2: Lorsque Aaron vit cela, il bâtit un autel devant lui et il s'écria, demain, il y aura fête en l'honneur de l'Éternel. Le
0: Continue.
2: Lendemain, ils se levèrent de bon matin et ils offrirent des holocaustes et des sacrifices d'action de grâce. Le peuple s'assit pour manger et pour boire. Puis, ils se levèrent pour se divertir.
0: Voilà. Levez-vous. Mes frères, toute rébellion et toute révolte lui marchait avec équipe, lui marchait en équipe, lui marchait avec collaboration, lui marchait avec zamitaï, lui marchait à moun. Toute rébellion et toute révolte, quel que soit côté la fête là, il n'est pas fait seul. Et le leader a été bien choisi. Regardez bien qu'ils n'ont pas choisi Josué. Pourquoi alors? Josué n'était pas disponible. Josué savait ce qu'il cherchait. Josué connaissait très bien son aspiration. Il restait au pied de Moïse depuis le commencement jusqu'à la fin. Aaron était une personne choisie avec force. Il ne fut pas le leader choisi. Donc par conséquent, il a utilisé maintenant une méthode de démocratie pour renvoyer la méthode de monarchie. Pendant Moïse sous mon nom, lui entendre avec tout le peuple là pour rejeter non seulement Dieu mais aussi Moïse et puis pour l'ériger en pouvoir pour faire de sa personne une fédération et immédiatement il ouvre bouche et dit fais-nous ou faisons-nous un Dieu, il n'est pas discuté, demande-là. Sous ces leaders ou de discuter de monde ça. C'est pour me peser de monde là. C'est pour me passer le nom moule. C'est pour me passer le nom balance. Peser le nom balance. Pour me connaître. Est-ce que le de Dieu? C'est pour question de vox populi, vox dei. Non. C'est question de nous avons destination, nous avons futur. Nous avons côté de praler. Et le monde qui baille l'autre là, c'est l'Éternel. Et sous Absogem, lis avant le chapitre 3, Exode. Le Seigneur te dit, et pour Aaron t'étendait clair, Aaron t'étendait clair, Moïse sera Dieu, et au même, on va prophète. En d'autres termes, Aaron t'a doué porte-parole de Moïse. Moïse porte-parole de Dieu. Donc le dirigeant, c'est Dieu. L'assistant de Dieu, c'est Moïse. L'assistant de Moïse, c'est Aaron. Le respect de la hiérarchie lui aider à la congrégation à aller de l'avant. Frappez-moi pour mon Dieu. Moi, mais ça me dit à là. Moi, d'accord. Moi, frappez-moi encore. Moi, d'accord. Et me sentis mal lié là, dans ça m'a dit à là. Le respect de la hiérarchie, lui perpétuer le corps, lui éternaliser le groupe, Mais immédiatement, par une hiérarchie, par une chaîne de commandes, il y a des ordres dans le corps, on ne peut pas aller plus loin. Et c'est ça, on fait là. Assoiffé de pouvoir, ensemble avec le peuple, là, il rejetait Moïse. Il voyait Moïse jeter. Je n'ai qu'à discuter avec lui, je me dis, Moïse est mon frère. Moïse est mon frère. Non, je ne vais pas faire ça des idoles. Je ne vais pas trahir dans la condition ça. Donc faites attention. C'est prier là, le prier, on nous retient dans la prière nous-mêmes tous. On ne tente ni vini. Si nous tente ni 40 jours, nous ne tente ni 45e jour. Si nous tente ni 50 jours, nous ne tente ni 60 jours. Et nous ne tente ni pendant un an, ça gagne pour nous presser. Côté nous y a là, l'éternel ensemble avec nous, ennemi pas donc en nous, nous pas aucun la guerre de nous, on nous retourne, mon Dieu. Ça fait une bacaton. Oh my God. Dans mon bâtiment, mon coup de Paul, c'est mon bon droit pour faire ça. Dans mon coup de Paul, dit ça fait bacaton, mon Dieu. Qui dit coup de Paul, va ça dans le là. On a dit ça fait bacaton, mon Dieu. Bon, si vous avez un cause de Paul, balou papache, balou papache, tau. Et puis dit, ça fait une bataille, bon Dieu. Why don't we wait on God? 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Dieu est un Dieu de patience. Quand elle voulait arriver à Hola, la brise là. Mais on ne peut pas prendre devant mon Dieu. Non, non, on ne peut pas prendre devant. On ne peut pas prendre devant. Non, non, non, non. On ne peut pas prendre devant. Tonne. Tonne. Mon cas est bien, dis-moi l'entendre. Dis sa femme dans les tonnes. Les mettre pas gado ou mettre chercher gel, dit le tonne. Pasteur Prudent dit chercher gel, dit le tonne. Moi, je connais ma parole avant, à soi, ma parole avant. Bon Dieu, vous êtes pour vous. Moi, je m'en pire, regardez, tonne. Tonne, petit, tonne. Tonne, tonne. Tonne, pour pas la gueule, la valasse. 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Tonne. Tonne, tonne, tonne. Tonne, petit, me tonne. Gan pile bagay qui m'a demandé pour nous tonne. Parce que nous ne pouvons pas. C'est des erreurs, papa me fait, maman me fait. Je ne peux pas aimer tomber là-dedans. Je ne peux pas dire à vous. Ce n'est pas parce que vous êtes mauvais monde, mais vous réalisez que vous avez tellement souffri. Moi-même, je ne peux pas aimer souffrir, même là. Bon, bravo, Jésus, ça me l'a essayé. Je ne peux pas souffrir. I don't want to suffer. I don't want to suffer. I don't want to suffer. Et c'est ça que je ne peux pas avoir dans ce sens-là. Parce que si on retourne, si on retourne Moïse, si on dresse le peuple comme leader, pour le faire connaître, ce n'est pas moi qui leader, c'est Moïse. Ce n'est pas moi qui leader, c'est Moïse. C'est lui qui place là. Pendant là, moi en bas ministère, moi en bas l'ordre, le mandat, responsabilité, je ne peux pas faire rien sans lui. Donc, tonne-moi. Tonne-moi. Dans la présence de mon Dieu, c'est dans moi lié. Présence là, c'est dans moi lié. Parce que si présence là, c'est dans moi, Pasteur Roche. Si c'est dans moi, Pasteur Roche. C'est pas décision à d'autres âmes d'affaires là. C'est pas des décisions folies, âmes d'affaires là. Si m'de ou nek kap la prière, c'est pas l'âme da foure peuple là, pasteur. C'est pas l'âme da mené yo, pasteur. M'da di ton Moïse. C'est parce que m'pap la prière, m'pa de consécration. C'est parce que présent mon Dieu, pas non moins. Qu'on bagay qui t'intéresse, c'est que pouvoir t'intéresse. Depuis tant moi, Moïse là, moi soif pour m'da en place li. On va dire, pasteur, tu exagères, mais c'est pas ça du tout, tu exagères, ça ne se trouve pas dans le passage. Mais bien sûr, allez, livre noble, non, vous, hein. Aaron avec Marie, ils mettent tête ensemble. Pour lui dire, ah, c'est où celle qui a dirigé nous? C'est où celle qui a mené nous? Quelqu'un nous dit, grand frère,
3: Nous sommes grandes sœurs. Nous n'avons pas l'esprit de Dieu sur nous. Quand il y a Marie même qui est chaud dans le bagage là. On est là, on fait sans pirate. Quand l'Éternel dit, ok, pas un problème. Quand tu frappes Marie lèpre, il quitte Aaron. Ou elle va dire Aaron. Hein? Pourquoi ça ne va pas dire Aaron? Hein? Parce que Aaron, c'est lui qui était placé le côté de la là. Il va dire là, il quitte lui. Mais il connaît la pointe devant. Il prend, oui. Il prend en douceur. Il prend en douceur. Il prend en douceur. Alors, en tant que papa ou dans la foi, en tant que frère qui saute juste dans le coin de Miami, qui vient de côté là, qui traverse tout l'océan, toute la terre des États-Unis, pour me tomber à Montréal, pour me là, ce jeudi soir, je viens dire, tant. Il n'y a aucune raison de vous empresser. Cette décision que vous allez prendre n'est pas de Dieu. Ce que vous voulez faire de par vous-même, sans Dieu, nous demandons pour stop it right now. Il y a des fois où même, on dit que tu es un grand monde. C'est vrai? On dit que tu es un grand monde. On a décidé sans conseil de personne. Et même, on dit que tu n'as pas ça dans mon Dieu. Vous comprenez-moi? J'aime regarder, non, moi, comprenez-moi? Bah, bravo, vous êtes tout des scores, comprenez-moi? Moi, comprenez-moi? Moi, comprenez-moi? Vous comprenez-moi bien? Vous comprenez-moi bien? Deuxième idée qui est intéressante, non seulement l'idée du leadership que je ne peux pas toucher trop profondément, parce qu'il est important pour m'aller dans l'autre point ensemble avec, c'est l'idée de la collaboration, l'idée de participation, l'idée de complicité. L'idée de complicité. L'idée de complicité. Un incident passé, un jeune garçon sur la caméra, bien propre, il n'y a pas dans un monde. Et puis, on s'est passé pour un, ils montaient dans la machine. Et puis, ils sont partis ensemble. Mais pendant qu'ils sont dans la machine, ils ont un sachet dans la main. Mais d'habitude, vous connaissez aux États-Unis, ils ont toujours un sachet dans la main. Ou bien c'est jus, c'est bière, n'importe quoi qui est dans le sachet, hein, quelque chose qu'il y a. Bon, ils prennent un sachet, ils enveloppent. Et puis, ils ont l'autre ami qui est dans la position passagère. Et puis, il y a un papier dans la main, un sachet dans la main. Et puis, quand il y a parlé à l'audience comme ça, et puis pendant la speed up, on connaît la jeunesse, la speed up au-dessus de la limite. Et puis, brusquement, il est dans la lumière de elle. Et puis, le camp. Qu'elle a sauté, elle a tremblé. On est à la police à descendre. Il m'a dit, monsieur, licence, l'assurance, tout le bagage. Et puis, pour les slagons, l'idée de vérifier. Et puis, le miel dans la main, l'a vérifié. C'était très tard, le soir, l'a vérifié. Et puis, là, elle paraît dans la porte là, elle penchait. Il m'a dit, monsieur, ça n'a même là. Et puis, monsieur dit, un sachet. La police a dit, ouvelle. Les louvelles, non seulement elle a une bouteille de billets là-dedans, mais elle a un revolver. There was a gun in the bag. 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Eh bien, portez-vous au moins. Qui sont qu'on est au gain de disponible? Les anneaux d'or qui sont aux oreilles de vos femmes, de vos fils et de vos filles. Les impliquer, attendez bien, c'est très important pour entendre. Les impliquer toute la famille d'Israël dans sa affaire. Li implique papa, maman, petite. Dans ça l'affaire. Tout le monde implique. Directement ou indirectement, tout le monde implique. Et c'est ça qui arrive des fois. 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Des bracelets? 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Tout ça qui est attaché à corps. Tout ça qui est attaché à corps. Les vins possédés, tout fluide et aura qui n'a corps. C'est comme si c'est roue qui participait là-dedans. Tout ça qui est attaché à corps. Et il est intéressant pour moi, ouais, il écrit noir sur blanc, c'est ça qui ne saurait y demander avant. Oreille, c'est la position de la compréhension, de l'entendement. L'oreille, c'est la position du savoir. L'oreille, c'est la place de la compréhension. Tout ce qu'on recevoir, qu'on peut entrer dans l'esprit, qu'on peut entrer dans l'âme, qu'on peut entrer dans le corps, lui passer par les oreilles. Si vous voulez polluer l'esprit au monde, balle ou musique sale, vous l'entrez dans les oreilles. Si vous voulez faire au monde méchant pour le tuer, faites le temps d'une musique méchant dans les oreilles. Quand c'est des bites qui finissent qu'on y a là. Donc, si je parle de yo, il y a des gens qui fâchent avec moi. Parce que je suis trop ancien. Parce que les bites, ça est bon. Et puis, on pose, là, on attend. Et puis, on joue au marché. On joue au balancé. Chaise machine n'a pas qu'à être en place. Bah là bon. Et puis il faut faire l'autre monde tendez. Vous descendez vite là. Vous êtes. C'est une façon de polir la rébellion, la révolte. C'est une façon de polir le message qui doit traverser vos esprits, qui va vous soulever. Quand film m'a regardé déjà, il parlait des révoltés de l'an 2000. Des révoltés de l'an 2000.
0: Lorsque l'esprit obtend un seuil de bagailles, yeux obtendent un seuil de bagailles, image n'a pas appliqué dans l'esprit. Sans aucune supervision parentale. Donc, à partir de ce moment, on va emmagasiner un seuil de fatra en dedans. 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
3: 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Regardez, l'Éternel dit à Moïse, va, descends. Car ton peuple que tu as fait sortir du pays d'Égypte s'est corrompu. Ou est-ce que Jean-Bon Dieu est réjouissant cela? Il y en a fait. Il a réjoui, il a mangé, il a boué. Qu'il est content. Mais plus que qu'il est content, sans présence, donc il est corrompu. Jésus est ça la corruption. Tout ce qu'on a fait, bon Dieu, par la dedans, il est corrompu. Tout ce qu'on a fait, bon Dieu, par la dedans, il est contaminé. Il est contaminé. Contaminé. Il dit à Moïse, ils se sont promptement écartés de la voie que je leur avais prescrite. Ils se sont fait un veau en métal fondu. Ils se sont prosternés devant lui. Ils lui ont offert des sacrifices. Ils ont dit, Israël, voici ton Dieu qui t'a fait sortir du pays d'Égypte. L'Éternel dit à Moïse, je vois ce peuple est un peuple courraide. Maintenant, Moïse, laisse-moi. Ma colère va s'enflammer contre eux et je les consumerai. Mais je ferai de toi, Moïse, une grande nation. Levez tête, non. Mais de la même façon qu'il a rejeté Dieu, dans l'action, hein? Bon Dieu qui t'a rejeté tout. Qu'on y a plus que c'est Moïse qui est dans la consécration, c'est Moïse qui est dans la prière. Le Seigneur Dieu, le Dieu suprême, lui dit à Moïse personnellement, eh bien bon, je ferai de toi, toi-même, toi, je ferai de toi une grande nation. Quel privilège. Oh, gardons bagaille. pour mon Dieu dans le ciel là, le Dieu créateur de l'univers, gardez-moi comme ça, et puis il dit comme ça, ma fort une grande nation, et puis tout le monde quand baillo, il a corrompu, il a fini. 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
0: 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Même rien bien sentiment Moïse, et c'est lui m'a copié. Il m'a toujours copié Moïse. Regardez ce qu'il dit. Moïse implora Éternel, son Dieu. Pourquoi, ô Éternel, ta colère s'enflammerait-elle contre ton peuple que tu as fait sortir du pays d'Égypte par une grande puissance, par une main forte? Pourquoi les Égyptiens diraient-ils, c'est pour leur malheur qu'il les a fait sortir, c'est pour les tuer dans les montagnes et pour les exterminer du dessus de la terre. Reviens de l'ardeur de ta colère et repens-toi du mal que tu veux faire à ton peuple. Souviens-toi d'Abraham, souviens-toi d'Isaac et d'Israël, tes serviteurs auxquels tu as dit en jurant par toi-même, je multiplierai votre postérité comme les étoiles du ciel. Je donnerai à vos descendants tout ce pays dont j'ai parlé et ils le posséderont à jamais. Le verset 14 dit très fort. Regardez. Et l'Éternel se repentit du mal qu'il avait déclaré vouloir faire à ce peuple. Moïse, pour qu'on descende, montagne là. Moïse beaucoup descend. L'Éternel dit, mais ça cap passe en bas. Moïse a un privilège pour accepter le leadership qu'il a mis là. Parce que mon Dieu est en rejeté Aaron, rejeté tout le peuple. Et puis il dit, non, où, en dedans, on m'a fait sortir une autre nation. 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Mando pour faire. Donc, eh bien, ou même, on va prospérer. Mais ou même, il n'y a pas de vivre longtemps. Je vais couper l'avenir, je vais couper la vie. Je vais bloquer la destinée. Mais ou même, la destinée, on va priver plus loin. Moi, il dit non. Ce n'est pas ça, me non. Je vais préférer pardonner plutôt. Seigneur, retournez de l'ardeur de ta colère. Reprenons mon Dieu. Pas fait ça. Parce que l'Égyptien n'a pas le mal comprendre. L'Égyptien n'a pas le dire, t'es coincé au là, ou mené au là pour coincer ou pour tuer. Oh, regardez, tout ça fin fait là. Ou pour une colonne de nuit le jour, ou pour l'Égyptien bloqué, ou pour un nègre plongé en bas de l'eau, ou tué, ou descendre au plomb, pharaon à toute la mêle descendre en bas de l'eau. 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Là, selon le verset 15, la Bible a dit, Moïse retourna et descendit de la montagne, les deux tables de pierre dans sa main. Pas vrai? Verset 16, les tables étaient l'ouvrage de Dieu. Verset 17, Josué entendit la voix du peuple. Josué tendait voix peuple là. Josué dit, mais c'est un cri de guerre qu'on bataille en bas. Les suissances sont tellement grandes. Bah là, tellement bon pour les gens, c'est la guerre qu'on bat. Moïse dit, non, on s'entendait pas la guerre.
3: Ce n'est ni un cri de vainqueur, ni un cri de vaincu. Ce que j'entends, c'est la voix des gens qui chantent et qui se réjouissent. Et comme il approchait du camp, il vit le veau et les danses. 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Mais ça, c'est une forme d'apostasie, une forme d'idolâtrie pure qu'il a. Et ceci, il a entraîné tout le monde, inévitablement, sans pas qu'on est, dans l'apostasie. Ça. On connaît ça qui est bon, non mon Dieu, c'est l'or gagné, c'est ça, on t'a parlé de principe, c'est l'or gagné en ligne, et qu'on connaît, on n'a pas qu'à franchir. Ou une ligne de démarcation qu'on n'a pas qu'à franchir. On n'a pas qu'à franchir. Mais immédiatement qu'on franchit le tout, on connaît. On connaît, on franchit. Et obligé de reprendre. Ici, cette forme d'idolâtrie, depuis le naissant, on bagarre depuis le naissant, il n'est pas qu'à sortir encore. Depuis le naissant, il n'est pas qu'à sortir. C'est bon jeûne avec la prière pour étirer le naissant. Nous avons samedi là. 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Il était qu'on vénérait en Égypte, il y aurait l'Apis, A-P-I-S. Il était qu'on vénérait en Égypte, il y aurait l'Apis. Apis, c'est symbole d'Osis et d'Osiris. Osis et d'Osiris, c'est cette femme avec un enfant sur son bras. Donc, Apis, voa, c'est symbole. Maintenant, Apis et Osis et Osiris, c'est symbole du soleil. Donc, nous avons dit Osis et Osiris. Osis et Osiris, c'est la déesse ou les dieux du soleil. Nous avons dit des esprits, des principautés sur le soleil. Donc, Apis, ce symbole-là. Tous les rois de la terre, tous les seigneurs de la terre adoraient Apis. Juste une minute, ma parole en vaut là. Pas grand gouvernement qui peut adorer Apis, qui peut prosterner devant Apis. C'est ça fait, adoration du veau d'or, li daté de l'Antiquité depuis Aaron, et jusqu'à présent, ils ont poursuivi. Aaron, c'est le leader religieux d'Israël. Le leader religieux d'Israël. Dans le gouvernement de Dieu, il y avait un gouvernement politique et un gouvernement religieux. Le gouvernement politique, Moïse, était responsable. Le gouvernement religieux, Aaron, était responsable. Le monde qui avait le même principe-là. Tous les rois de la terre occupaient cette même position du gouvernement politique que le président, que le premier ministre. Mais le gouvernement religieux, il est en bas un seul monde, le pape. Donc, il y a un pape présent en Vatican et pour un pape présent en Turquie. Présent en Turquie. Il y a le pape blanche, il y a le pape noir. Maintenant, l'adoration du veau d'or sous la forme d'Osis et d'Osiris, cette femme avec l'enfant sur son bras, toute l'humanité prosternée devant cette femme. C'est la raison pour laquelle, en l'an 313 avant Jésus-Christ, lorsque Constantin vint sous pouvoir, Constantin prêchait la tolérance. Il prêchait la tolérance. Qu'on est en tolérance que le prêchait, sous bannière, rêve, ou bien révélation que le défait, in hoc signo vinces.
0: 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C'est-à-dire, leur dit le paganisme qu'on a, son mélange, le christianisme et le paganisme. 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Il faut se détacher maintenant de ce veau d'or et puis pour servir Dieu en esprit et en vérité. Donc c'est ainsi que Martin Luther se détacha de l'église catholique pour maintenant créer un mouvement que nous relais mouvement du protestantisme au mouvement de la réforme dans le monde. 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Qu'on voulait le qu'on pas voulait obliger, camper et repousser ce genre de choses. Parce qu'on prend la donne. Le veau d'or, c'est la soif du pouvoir. Le veau d'or, c'est la jouissance des biens matériels, la jouissance des biens matériels. C'est sentir confortable, c'est l'opulence, c'est la puissance. Le veau d'or, c'est l'adoration de l'argent, l'adoration de l'or. Le veau d'or, c'est la vénération, c'est rendre votre personne divine. C'est quand on met en opposition contre le sentir, c'est Dieu. Et c'est ça qu'a prôné qu'on est en globalisation, hein. 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Qu'a prôné qu'on est en nouvel ordre mondial. 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Donc, le veau d'or, c'est fêter l'infâme. L'idolâtrie, c'est fêter l'apostasie. C'est célébrer l'idolâtrie. 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Et c'est dans la célébration ça. 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

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Mais c'est là nous piac là. Parce qu'on va terminer tous ensemble avec nous. 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Au nom de Jésus. Parle-nous. 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
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Il dit ainsi parle maintenant l'Éternel qui a créé au Jacob, celui qui t'a formé au Israël. Ne crains rien car je te recherche, je t'appelle par ton nom, tu es à moi. Si tu traverses les eaux, je serai avec toi, et les fleuves, ils ne te submergeront point. Si tu marches dans le feu, tu ne te brûleras pas, et la flamme ne t'embrassera pas, car je suis l'Éternel ton Dieu, le Saint d'Israël, ton Sauveur. Je donne l'Égypte pour ta rançon, l'Éthiopie et Saba à ta place, parce que tu as du prix à mes yeux, parce que tu es honoré et je t'aime. Je donne des hommes à ta place et des peuples pour ta vie. Ne crains rien, car je suis avec toi. Je ramène de l'Orient ta race et je le rassemblerai de l'Occident. Je dirai au septentrion, donne, et au midi, ne retiens point. Fais venir mes fils des pays lointains et mes filles de l'extrémité de la terre. Tous ceux qui s'appellent de ton nom et que j'ai créé pour ma gloire, que j'ai formé et que j'ai fait, qu'on fasse sortir le peuple aveugle qui a des yeux et les sourds qui ont des oreilles. Que toutes les nations rassemblent et que les peuples se réunissent. Qui d'entre eux a annoncé les choses? Lesquels nous ont fait entendre les premières prédictions? Qu'ils produisent leurs témoins et établissent leurs droits, qu'on écoute et qu'on dise c'est vrai. 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

Oui, Dieu envoie ton esprit sur ma vie. 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